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et nous sommes prêts à continuer de nous battre, chacun chez lui et ensemble au niveau du monde, pour dire que nous ne pouvons plus accepter d'être dépendants d'autres qui ne savent pas ce que nous faisons, qui ne savent pas ce que nous sommes et qui n'ont surtout pas le droit de nous imposer un mode de vie.

moi. 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

0: et que le souffle du dehors s'engouffre comme le tourbillon d'un vent de folie, avec la béchamel qui virevolte et éclabousse le ciel. 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

0: On n'a pas le temps d'en profiter. On n'a pas le temps d'apprendre à ouvrir une portière d'une voiture. On achète un autre modèle, la portière s'ouvre plus de la même façon.
1: Le citoyen est traité comme un débile et il est content d'être traité comme un débile.
0: Ben, y avait un livre du temps de Montaigne, La Boétie, traité de la servitude volontaire. Ils aiment être l'esclave. Effectivement, c'est moins dur physiquement d'être l'esclave d'un portable que de Staline ou de Hitler. Si ça leur plaît, mais faut pas qu'ils se plaignent. Faut pas vous plaindre, c'est toi qui as voulu ça.

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0: Il est 4 heures à Budapest et 7 heures à Katmandou.
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0: Putain de route.
1: Les Français ont une vision à la fois optimiste et raisonnable de l'an 2000. D'une manière générale, ils pensent que le pouvoir de la science et de la technique seront considérables. Les plus grands progrès souhaités sont dans l'ordre la guérison du cancer, la disparition de la guerre, la disparition du chômage.
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0: Il est 5h à Orléans, 14h à Nouméa.
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Dieu que cette histoire finit mal. On n'imagine jamais très bien qu'une histoire puisse finir si mal quand elle a commencé si bien. On imagine pourtant.

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Tournez, tournez, voilà. 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

C'est une légende amérindienne qui dit que, eh bien, il y a eu un incendie de forêt et tous les animaux étaient atterrés, ne savaient plus que faire face à cet incendie. Et par contre, le petit colibri qui est magnifique, on le confond presque avec on appelle ça l'oiseau-mouche, il a une autre caractéristique, c'est qu'il flirte beaucoup, c'est-à-dire qu'il fréquente énormément les fleurs. Il est toujours le bec dans les corolles de fleurs et il voltige comme ça. Alors lui, à l'occasion de cet incendie, ben il ne renonce pas. Il va prendre quelques gouttes d'eau dans la rivière et il vient les jeter sur le feu. Et à un moment, et il repart, donc il s'active. Et à un moment, le tatou, énervé par ce mouvement, lui dit mais qu'est-ce que tu fais, colibri? Tu sais bien que tu ne pourras pas éteindre le feu avec tes gouttes d'eau. Et le colibri qui répond, je sais, mais je fais ma part.

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comme disait Nougaro, quand t'as un don, c'est fait pour le donner. Et ben, moi, je trouve que j'ai de la chance de pouvoir donner. J'avais un vieil arbre dans mon jardin qui est mort maintenant. Il était tout noir, le tronc était complètement ouvert, il était rongé, brûlé, il avait un cancer généralisé. Et ben, toutes les saisons, il donnait des cerises en été. Toujours. Et j'ai dit, regarde bien cet arbre, toi, et prends exemple.

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0: Et nous nous intéressons aujourd'hui dans cette émission à la programmation culturelle du TMS, le Théâtre Molière 7, scène nationale archipel de Tours. Olivier Mabi, bonjour.
1: Bonjour.
0: Vous êtes responsable de la communication au sein du TMS. Quels sont les grands axes ou fils conducteurs de la programmation de cette nouvelle saison ?
1: Eh bien, disons que on va essayer d'être toujours aussi éclectique dans les propositions, qu'elles soient en théâtre, en danse, autour des musiques, où il y a un gros effort cette année sur des découvertes musicales. On y reviendra peut-être un peu plus tard. Ainsi que dans le cirque et dans les spectacles aussi pour avoir en famille et pour la jeunesse.
0: Alors le 25 septembre dernier, c'est Yael Naïm qui était programmée au TMS. C'est la première fois que vous la recevez ?
1: Oui, c'était la première fois qu'on la recevait. Ça a été un très très grand succès sur une salle pleine. Vraiment un très très très bon moment de musique.
0: On l'écoute d'ailleurs avec ce titre, La fille pas cool.
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0: La fille pas cool, signée Yaël Naïm, programmée au TMS, le Théâtre Molière 7, le 25 septembre dernier. Et la programmation se poursuit. Olivier Mabi, c'est un spectacle de danse qui est proposé le samedi 10 octobre.
1: Oui, ça s'appelle Majorette. Et effectivement, il y aura des majorettes sur scène. C'est le chorégraphe Michael Filippo depuis tout petit, était fasciné par le monde des majorettes, la maîtrise du geste, l'esthétique, le lancer de bâton. Et donc là, il invite sur scène ce collectif féminin qui s'appelle les Majors Girls.
0: Ils sont du secteur ?
1: Qui sont de Montpellier, oui. Les Majors Girls, c'est une douzaine de femmes d'une moyenne d'âge de 60 ans et qui battent le pavé depuis plus de 40 ans. Et ce n'est pas une histoire de la majorette qu'ils nous proposent, mais plutôt le portrait sensible de ces femmes à travers leurs récits, les tournois qu'elles ont remportés en France, à l'étranger, leur amitié de plus de 40 ans entre fougue de la jeunesse et maturité d'aujourd'hui. Ça va être un spectacle assez festif et revigorant.
0: Programmé donc le samedi 10 octobre.
1: Oui, et il y aura une soirée platine à l'issue de ce spectacle avec un DJ set.
0: Et puis du théâtre avec Vous êtes ici. C'est un spectacle que vous avez déjà reçu, me semble, non ?
1: Alors, on était censé le recevoir saison dernière.
0: Je l'avais vu.
1: Mais il avait été annulé en raison de la maladie d'une des comédiennes. Donc, on le reprogramme cette saison. Alors, c'est un spectacle qui va parler, en fait, du théâtre, qui mêle théâtre, danse, musique, et qui donne à voir, en fait, l'envers du décor, puisqu'il y aura aussi sur scène des employés du Théâtre Molière, et qui vous dévoileront quelques secrets du lieu, tout en laissant, bien sûr, le hasard et la magie s'inviter dans la représentation.
0: On va découvrir les coulisses du TMS ?
1: Voilà, un petit peu, ouais. Oui, entre autres.
0: Vous êtes ici, donc, et programmé le vendredi 16 octobre. Et puis au mois de novembre, de la danse.
1: De la danse, oui, avec Gush is Great. Ce spectacle est né au départ d'une sorte de performance qui durait une trentaine de minutes et qu'on avait présenté il y a deux saisons dans le cadre du kilomètre de danse sur la grande place Victor Hugo à Sète.
0: Et ça, c'est une création chez vous ?
1: Alors là... Là, ça va être une création, puisqu'en fait, de cette petite forme, ils en proposent une grande forme pour aller sur des grandes scènes, sur des grands plateaux, mais tout en conservant la trame initiale, bien sûr, qui est une sorte d'avancée comme ça, une sorte de en slow motion, hein, une avancée douce, mais où apparaissent des objets. De manière un peu par des effets spéciaux, par de la magie. Et c'est un spectacle d'une grande force émotionnelle que je vous invite vraiment à voir. Et c'est une création le jeudi 5 novembre. À noter que nous faisons tourner ce spectacle, puisque nous le coproduisons. Et ce spectacle est vraiment vendu un petit peu partout en France et aussi à l'étranger.
0: Et c'est un spectacle qui s'adresse du coup à toute la famille ?
1: Oui, c'est accessible à tout le monde.
0: Jeudi 5 novembre, donc, Gush is Great. Et puis du cirque, ce sera le mardi 10 novembre.
1: Oui, avec Olivier de Belloire de la Compagnie d'un ours, qu'on avait reçu avec son spectacle qu'il faisait sous sa yourte, qui s'appelait Un soir chez Boris. On l'avait accueilli en 2024. Et alors là, ici, il tente pour la première fois de faire rentrer son cirque dans un théâtre. On va voir comment ce funambule qui a des choses à dire et qui va vraiment prendre la parole également et donc défier le théâtre du Verbe sur son propre terrain. C'est un personnage qui est plein de ressources, il est auteur de cirque, équilibriste, musicien. Et donc là, avec la vie de ma mère, épaulé par ses acolytes, il va nous construire des mondes, offrir un grand moment d'évasion avec des apparitions, de l'accordéon, un technicien en armure du 15e siècle, etc. Ça va être un moment vraiment assez festif et joyeux avec Olivier de Belloire.
0: Ah, ils seront plusieurs sur scène, du coup.
1: Ah oui, bien sûr, oui, ils sont plusieurs.
0: La vie de ma mère, donc programmée le mardi 10 novembre au TMS.
1: Oui, alors avant de présenter les spectacles, juste un petit mot pour dire que ça rentre dans un temps fort que nous proposons cette année, qui s'appelle « Cette mère en moi », et qui est un temps fort autour des musiques des mondes. Et en même temps, outre les spectacles qui vont être présentés, il y aura aussi des rencontres professionnelles, des temps d'échange, des débats aussi sur la place de la musique, des musiques traditionnelles aujourd'hui. Donc ça, on va démarrer en fait le mardi 17 novembre avec Oniaka, qui sera en fait un concert en entrée libre au Théâtre Molière à 21h. Et ensuite, on enchaîne donc avec Tarakna, alors le mercredi 18. Donc là, c'est des musiques amazigh et berbère avec Nicolas Beck et Kaina Afzim, qui est une chanteuse absolument remarquable. Elle a une voix vraiment envoûtante. Et là, ce concert célèbre la poésie des femmes kabyles, chant berbère avec de la matière électroacoustique qui s'y mêle et se transforme dans une transe singulière.
0: Et justement, vous avez apporté un titre de Tarakna, ça s'appelle « Danse de la jument ».
1: Tout à fait. Oui.

0: Un extrait de Tarakna, donc, cette soirée musicale, Musique du Monde, qui est programmée le mercredi 18 novembre au TMS. Et toujours dans la thématique « Cette mer en moi », notre rendez-vous, c'est « Soleil d'hiver ».
1: Oui, alors le jeudi 19 novembre, on va proposer deux spectacles. Un spectacle à 18h, « Soleil d'hiver », qui est un solo pour oud électrique, bande magnétique et projection. Spectacle qui est proposé par Grégory Dargent, grand oudiste, performeur. Et donc là, il part sur le chemin de son histoire familiale, puisqu'il est, il est le fils d'un Français qui a fui l'Algérie en 61. Et donc, c'est ce qui l'interroge sur le fait qu'il a conduit à choisir le oud comme instrument principal. Et à plus de 20 ans, pour inventer une musique personnelle, fragmentée, explosive et virtuose. Il mêle à la fois dans sa musique de la musique électronique et également des projections, des vidéos et des photos, puisqu'il a traversé l'Algérie, l'Égypte, le Liban, l'Irak. Et au fil de ce voyage, il compose et enregistre des fragments sonores également. Donc c'est tout ce mélange-là, tous ces matériaux que propose Grégory Dargent dans « Soleil d'hiver ».
0: Et puis nous partons dans les Balkans.
1: Et alors voilà, on part dans les Balkans avec une création qui sera ce qu'on appelle un one-shot, c'est-à-dire qu'on le crée ce soir-là, ce spectacle, et puis il ne jouera plus, parce qu'on réunit une dizaine d'artistes, donc c'est un peu compliqué. Et donc, ce sera le jeudi 19 novembre à 20h au Théâtre Molière. Et sous la direction artistique de Nicolas Beck, qui jouait déjà dans Tarakna, là, c'est Thessalonique, où on aura un chœur de voix bulgare, des cordes frottées, des cuivres, un caval, un accordéon, des percussions, une chanteuse grecque, et qui se réunissent donc pour cette création inédite autour de la musique des Balkans. La magie des chants bulgares qui va se mêler au blues du rebetiko grec, à la musique sevda ou comme au rythme turc. Donc c'est vraiment un voyage musical que l'on propose aux spectateurs.
0: Soleil d'hiver et Thessalonique le jeudi 19 novembre au TMS. Et puis toujours Musique du Monde avec Kokania, ce sera le vendredi 20 novembre. Et là, ça se passe à Bal-Ruc-les-Bains.
1: Oui, au piano tiroir. Et donc Kokania, là, on est dans la musique occitane. Et donc, c'est un duo de femmes. Avec des voix vraiment superbes et qui mêlent donc les voix, les tambourins à cordes, ça frappe des mains, des pieds, tout ça pour fabriquer une sorte de transe joyeuse, hypnotique également. Et ça fait 12 ans que donc Caroline Dufaux et Lila Fraisse inventent cette musique, à la fois minimaliste, percussive, mais avec une grosse énergie très contagieuse.
0: Et justement, on écoute Kokania.

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0: Koukania à l'instant en compagnie de Caroline et Lila, et cette soirée qui est programmée le vendredi 20 novembre, c'est à Ballarugue-les-Bains ?
1: Oui, au Piano Tiroir.
0: Et puis du théâtre cette fois-ci, le vendredi 27 et samedi 28 novembre.
1: Oui, un grand classique de Molière, hein, l'École des femmes, et qui est mis en scène par Robin Renucci, nouveau directeur de la Théâtre de la Criée à Marseille. Alors, cette pièce, je pense que beaucoup de gens la connaissent. Hein. C'est l'histoire d'Arnolphe qui, pour être sûr que sa femme ne lui posera pas de problème, la fait élever et maintenir dans une certaine forme d'ignorance parce qu'il a peur d'être trompé, etc. Arnolphe, là, est incarné par François Morel, dont on connaît le goût du verbe et du comique, et qui offre à ce rôle une ampleur vraiment particulière, avec autour de lui une troupe de haut vol qui déploie tout son talent dans ce spectacle qui a été créé au mois de juin dernier au château de Grignan, qui a la particularité, c'est pas un festival, puisqu'en fait il propose une pièce qui joue pendant un mois et demi, tous les soirs au château de Grignan. Voilà, donc là, nous, on les reçoit pour deux soirs. Je ne vous cache pas qu'il y a déjà beaucoup, beaucoup de places vendues.
0: Et une création pour cette œuvre de Molière, donc programmée le vendredi 27 et samedi 28 novembre au TMS. Et puis, de la musique lyrique en décembre.
1: Oui, avec Soprane, qui raconte l'art lyrique par celles qu'ils font vivre. Ici, on plonge au cœur du métier de chanteuse d'opéra, qui avec toutes ses particularités, toutes ses contraintes, toute sa dureté aussi dans le métier, dans l'entraînement qu'il faut avoir, la rigueur qu'il faut avoir. Et c'est la soprano Jeanne Crouzeau qui va prendre donc le relais de cette forme d'enquête documentaire, mais entrecoupée d'aria qu'elle va chanter évidemment en direct sur le plateau du Théâtre Molière. Et ça sera le dimanche 6 décembre, et avec un horaire en matinée à 16h.
0: Et puis, juste avant les fêtes de Noël, du cirque avec la noce d'Alphonse pour le vendredi 11 et samedi 12 décembre.
1: Oui, avant les vacances de Noël, on aime bien proposer un spectacle à voir en famille. Là, c'est à partir de 6 ans. Le cirque Alphonse, ça fait la troisième fois que nous les accueillons, après Tabernacle et Animal. Animal, on était dans la ferme. Tabernacle tourné autour de la religion. Et là, cette fois-ci, il s'occupe de manière un peu débridée d'une noce. Et donc, avec tout ce qu'il peut y avoir, pièces montées, jarretières, bouquet de la mariée, tous les codes nuptiaux sont revisités avec dérision, à la fois en matière de cirque, de numéros acrobatique, et également avec beaucoup de musique et de chants qui accompagnent ce spectacle. Donc on retrouve ici la signature du cirque Alphonse, qui est l'irrévérence, l'audace, la poésie et bien sûr la musique live, une énergie brute et virtuose sans filet. Moi je vous propose de sortir vos plus beaux habits. Et on vous attend pour débuter les agapes.
0: Et on écoute un extrait de ce spectacle.

0: Un extrait du spectacle La Noce d'Alphonse, et il m'a semblé, Olivier Mabit, de reconnaître l'accent québécois.
1: Oui, légèrement, hein, n'est-ce pas? Oui, oui, oui, ce sont nos voisins du Québec, le cirque Alphonse.
0: Et puis c'est le groupe Bonbon Voodoo que vous recevez le vendredi 8 janvier.
1: Oui, ben, Bonbon Voodoo, je pense que vous les connaissez, puisqu'ils étaient au Printival en avril 25.
0: Oui.
1: Et donc là, on les accueille à l'occasion de la sortie de leur dernier album. Donc toujours dans les influences entre océan Indien, mer Méditerranée, et au rythme du Maloya. Mais ils choisissent d'emprunter les routes de l'exil et de se faire témoin des secousses du monde ici à l'occasion de la sortie de cet album qui célèbre également les 10 ans de leur groupe. Alors, Bonbon Voodoo, c'est Oriane Lacaille, qui est la fille du grand René Lacaille, et de Jérém Boukris, chanteur multi-instrumentiste. Alors, ça sera un concert un petit peu exceptionnel, puisque dans ce concert, nous accueillerons René Lacaille, Pierce Fassini, Mousse et Hakim Amokram de Zebda, pour une balade qui ira du sucré au piquant, du français au créole, en passant par le gascon.
0: Et on écoute Bonbon Voodoo avec Les Mains d'Or.

0: Les mains d'or à l'instant avec Bonbon Voodoo. Et là, Olivier, j'ai reconnu la voix de Bernard Lavilliers.
1: Oui, oui. En fait, c'est une chanson qui est tirée donc de leur dernier opus qui s'appelle Épopée Métèque, et dans lesquels ils font pas mal de duos. Donc, il y a avec évidemment Bernard Lavilliers qu'on vient d'entendre sur sa chanson à lui, mais aussi avec Rosemary Stanley. Voilà, il y a plusieurs duos comme ça. Bernard Lavilliers ne sera pas au Théâtre Molière. Ah,
0: mais il y a tout de même un très beau plateau que vous avez
1: décrit tout à l'heure. Oui,
0: avec Oriane Lacaille, Jérém Boucris, René Lacaille, Pierce Faccini. Bonbon Voodoo, donc c'est le vendredi 8 janvier au TMS. Et puis de la danse, jeudi 14 janvier.
1: Oui, avec Michel Kelemenis, qui est un chorégraphe extrêmement intégré dans le paysage contemporain français. Et là, donc, pour fêter ses 40 printemps, il crée ce spectacle, Braise, avec 7 interprètes complices, qui sont ses complices de longue date. Et donc, pour une revisitation un peu insolente de tout son bagage de gestes qu'il a pu inventer, de mouvements qu'il a créés durant ses 40 années de création. Et donc, ils vont aussi explorer toutes les nuances du mot braise, lumière vacillante, douceur ardente du foyer, incendie social, méga-feu. C'est un petit peu d'actualité. Et donc, voilà, avec ces danseurs virtuoses, l'incandescence devient une énergie partagée, une promesse d'un vif retour de flamme.
0: Et ils sont 7 sur scène ?
1: Ils seront 7 sur scène, tout à fait.
0: Et c'est programmé le jeudi 14 janvier au TMS. Et puis, du théâtre, avec un titre qui aurait pu s'inspirer d'un auteur célèbre, dont par exemple To Be or Not To Be, là c'est Canard or Not Canard, mais là ce n'est pas le cas, c'est inspiré de contes d'Andersen.
1: Oui, du vilain petit canard, qui ici il va peut-être enfin prendre son envol sur scène. Donc voilà, c'est librement inspiré de ce conte. Et Félicie Artaud, qui est donc la metteuse en scène, en propose une relecture sans souci de fidélité à l'œuvre originale, mais plutôt guidée par une impulsion affective, personnelle. Et c'est sur un texte, donc sur une commande de texte qu'elle a passé à Fabrice Melchiot, immense auteur contemporain de théâtre et de poésie également, qui est installé à Sète depuis une paire d'années. Et donc, ils vont orchestrer comme ça un dialogue entre la narration et le plateau. Je tiens à signaler que c'est un spectacle qui s'adresse aux enfants à partir de 7 ans. Et il y aura également des séances scolaires qui seront programmées en amont de sa programmation tout public le samedi 16 janvier.
0: Donc,
1: ça sera à Mirval, au centre culturel Léo Mallet.

0: On appelle ça marchand, puisqu'on peut également acheter ses billets sur notre site. Voilà, sinon la billetterie est ouverte du mardi au samedi.
1: Olivier Mabie, je vous remercie. À très bientôt.
0: Merci à vous de votre accueil. À bientôt.
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1: Bonjour, Henri de Ruyver au micro et bienvenue sur Quand le jazz est, quand le jazz est là. Et le jazz sera là pendant une heure sur Radio Pays d'Hérault et RPH Sud avec une émission consacrée à une figure légendaire du jazz, je veux parler de John Coltrane, dont on fête à cette année 2026 le centenaire de sa naissance. Après avoir évoqué dans des émissions précédentes son ascension vers la gloire lorsqu'il évoluait au sein du Paul Chambers Quartet et aux côtés de Thelonious Monk, nous l'avons ensuite suivi au sein du quintet et du sextet de Miles Davis, et ce entre 1956 et 1959. Aujourd'hui, c'est le John Coltrane du début des années 60 qui nous intéresse, cette époque où il devient le leader de son propre quartet, une période où il va marquer à tout jamais de son empreinte l'histoire du jazz moderne. Écoutons-le sans plus tarder sur deux extraits d'un de ses morceaux fétiches, je veux parler de My Favorite Things. C'est parti.

Nous venons d'écouter deux extraits de My Favorite Things, un standard signé Richard Rodgers et Oscar Hammerstein, et revisité par John Coltrane ici au saxophone soprano, et accompagné par son nouveau quartet le 21 octobre 1960 à New York. Un an après avoir quitté Miles Davis et son sextet magique, avec en point d'orgue la sortie du magnifique album Kind of Blue, John Coltrane veut explorer d'autres pistes musicales. Il se met en quête de trouver des partenaires capables de le suivre dans ses chevauchées infernales, conjuguant puissance et harmonie. Et au piano, c'est un de ses compères de Philadelphie qui fera l'affaire. Il s'agit de McCoy Tyner, qui possède un toucher vigoureux, un sens de l'attaque, un côté percussif qui plaît bien à John Coltrane. Et en plus, ça tombe bien, McCoy Tyner vient de quitter le groupe d'Art Farmer et de Benny Golson, et il est donc libre de suivre Coltrane. À la batterie, Coltrane exige que le nouveau candidat ne se contentera pas de battre uniquement la mesure, mais il faudra qu'il ait assez d'énergie pour amener Coltrane au-delà de ses limites. Et ce candidat, c'est Elvin Jones. Coltrane l'avait remarqué en 1958 à Philadelphie, lorsque Elvin Jones avait remplacé Jimmy Cobb lors d'une tournée du sextet de Miles Davis. Et en septembre 1960, John Coltrane reprend à l'essai Elvin Jones, et c'est le contrebassiste de ce nouveau quartet, Steve Davis, qui nous raconte la suite, je cite. Elvin Jones frappait si fort qu'on pouvait l'entendre de l'extérieur du club, dans tout le quartier. À partir de là, Coltrane et Elvin sont devenus inséparables. Fin de citation. Désormais, ce nouveau quartet, cette nouvelle force de frappe, est en route vers la gloire. Il y a donc l'album My Favorite Things, dont nous venons d'entendre deux extraits, et qui va défrayer la chronique avec ce saxophone soprano que John Coltrane va finir par bien apprivoiser. S'ensuit toujours en octobre 1960 un disque consacré au blues, intitulé fort justement Coltrane Plays the Blues, dont on écoute un premier morceau, Mr. Sims.

C'était Mr. Sims de et par John Coltrane au saxophone soprano et accompagné par McCoy Tyner au piano, Steve Davis à la contrebasse et Elvin Jones à la batterie. Morceau enregistré le 24 octobre 1960 à New York. Et toujours sur ce même album figure également le titre suivant, Mr. Night, que l'on écoute.

Nous venons d'écouter Mr. Knight, morceau extrait de l'album Coltrane Plays the Blues, enregistré le 24 octobre 1960 par John Coltrane au saxophone ténor, McCoy Tyner au piano, Steve Davis à la contrebasse et Elvin Jones à la batterie. Toujours en ce jour béni du 24 octobre 1960, le quartet de John Coltrane enchaîne les enregistrements. Le disque Coltrane Sound est en route. Entre compositions personnelles et reprises de standards, Coltrane est déchaîné et toujours aussi expressif. Écoutons-le sur le titre qui ouvre cet album. Il s'agit du standard The Night at the Thousand Eyes que l'on écoute.

Nous venons d'écouter The Night at a Thousand Highs de Buddy Bernier et Jerry Brenin, et interprété ici par John Coltrane au saxophone ténor, avec Mike Oettinger au piano, Steve Davis à la contrebasse et Elvin Jones à la batterie, morceau enregistré le 24 octobre 1960 à New York. Et puisque nous sommes à New York, laissons-nous guider par John Coltrane et son quartet à Central Park West. Et c'est aussi le titre d'une magnifique ballade que l'on écoute à présent.

Nous venons d'écouter Body and Soul, un standard signé Johnny Green, Robert Soar, Edward Heyman et Frank Ayton, et revisité par John Coltrane au saxophone ténor, lui-même accompagné par McCoy Tyner au piano, Steve Davis à la contrebasse et Elvin Jones à la batterie. Morceau extrait de l'album Coltrane's Sound, enregistré le 24 octobre 1960 à New York. Vous écoutez quand le jazz est là sur Radio Pays d'Hérault et RPH Sud, et notre émission du jour est consacrée au centenaire de la naissance du fameux saxophoniste John Coltrane, et que nous suivons aujourd'hui au sein du nouveau quartet qu'il a créé en 1960. En 1961, John Coltrane quitte la compagnie Atlantic des frères Ertegun et fait son entrée sous le tout nouveau label Impulse, fondé par Creed Taylor. Le label Impulse, dont le studio d'enregistrement est dirigé par un certain Rudy Van Gelder, qui s'imposera comme un des meilleurs ingénieurs du son des États-Unis et qui accompagnera toute sa carrière durant les plus grands musiciens de la planète jazz. Et parmi les disques enregistrés sous le label Impulse figure l'album intitulé Ballads, et comme son nom l'indique, John Coltrane revisite les plus belles ballades du jazz comme What's New que l'on écoute.

Nous venons d'écouter What's New, une ballade signée Bob Haggard et Johnny Burke, et enregistrée le 18 septembre 1962 par John Coltrane au saxophone ténor, McCoy Tyner au piano, Elvin Jones à la batterie et Jimmy Garrison à la contrebasse qui remplace Steve Davis. Ce nouveau quartet que l'on écoute à présent sur deux morceaux, le premier After the Rain, suivi de Up Against the Wall. C'est parti.

Nous voulons d'écouter Up Against the Wall, précédé de After the Rain, deux compositions de John Coltrane, ici au saxophone ténor et accompagné par McCoy Tyner au piano, Jimmy Garrison à la contrebasse et Elvin Jones à la batterie. Nous sommes en 1963 et sur le morceau Up Against the Wall, nous avons là une amorce de ce que sera le John Coltrane des années suivantes, celles qui le conduiront vers le free jazz avec quelques albums qui feront date, comme Love Supreme, Méditation et Ascension, où sur ces deux derniers albums, John Coltrane invitera ses collègues saxo que sont Archie Shepp et Pharoah Sanders. La critique sera partagée face à cette musique d'avant-garde. D'aucuns trouveront que le sax de Coltrane a des relents démoniaques et d'autres s'enflammeront devant cet éclatement des formes orchestrales, cette nouvelle indépendance par rapport à l'harmonie traditionnelle et le recours à une forme d'improvisation collective. Mais sans être vieux jeu, revenons à nos classiques et pour finir cet hommage à John Coltrane, retrouvons-le en septembre 1962 dans les studios d'Impulse avec le producteur Bob Thiel, l'ingénieur du son Rudy Vangelder et surtout un grand monsieur du jazz au piano, Duke Ellington, en personne. John Coltrane va reprendre quelques compositions du Duke, dont une des plus connues et qui ouvre l'album. Je veux parler de « In a Sentimental Mood » que l'on écoute.

0: Nous venons d'écouter In a Sentimental Mood de et par Duke Ellington au piano et accompagné par John Coltrane au saxophone ténor, Aaron Bell à la contrebasse et Alvin Jones à la batterie, morceau extrait de l'album Duke Ellington et John Coltrane enregistré le 28 septembre 1962 au Van Gelder Studio à Inglewood Cliffs dans le New Jersey, non loin de New York. Quel beau passage de témoin entre un des pères du jazz et un de ses dignes héritiers. Pour l'anecdote, In a Sentimental Mood, que nous venons d'entendre, fut enregistré en une seule prise. Le producteur Bob Teal demande alors à John Coltrane « Veux-tu la refaire ?» et Duke Ellington de l'interrompre en disant ceci « Pourquoi une autre prise? Celle-là est irréprochable. » Et John Coltrane de lui répondre « Ok Duke, tu as raison. » 5 ans après cet enregistrement historique, John Coltrane quittera la planète jazz pour toujours. Le matin du 16 juillet 1967, John Coltrane est transporté à l'hôpital Huntington de New York, où il décédera d'un cancer du foie, il allait sur ses 41 ans. Sa disparition sera un choc immense pour toute la communauté du jazz, et un critique résumera ceci en ces termes, je cite, « Le culte que lui voue encore de nos jours bon nombre de musiciens aurait surpris John Coltrane, lui qui fut souvent décrié de son vivant, parfois incompris, et qui fut pourtant l'un des plus sincères de son temps. Un musicien habité, devenu gourou malgré lui. » Fin de citation. Notre émission « Quand le jazz est, quand le jazz est là » s'achève et cette heure de jazz a été consacrée au centenaire de la naissance du fameux saxophoniste John Coltrane. Et dans ce troisième et dernier volet, nous l'avons vu évoluer au sein de son nouveau quartet au début des années 60, sans oublier l'album qu'il enregistra en 1962 aux côtés de l'illustre Duke Ellington. Cette émission sera rediffusée le samedi à 11h et vous pouvez également la retrouver en podcast sur la page « Quand le jazz est, quand le jazz est là » sur le site de Radio Pays d'Hérault et RPH Sud. Merci Solène à la technique et la semaine prochaine, place à l'émission Jazzophile, présentée par Patrick Dumont, et vous retrouverez Quand le jazz est, quand le jazz est là, dans 15 jours. En attendant, vive le jazz sur Radio Pays d'Hérault et RPH Sud.
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0: annonce entre le bout de la langue et le dessus des incisives supérieures.
1: Delle
0: se prononce entre la partie latérale avant de la langue et les molaires. Se se prononce entre le bout de la langue et les bas des incisives supérieures. Te se prononce entre le bord de la langue et les racines des incisives supérieures.
1: علم العربية معك يا حبيبي علم هذيك اللغة يا أبيض.
0: Il n'existe pas d'infinitif en arabe. Alors pour nommer un verbe, on le présente au passé. La conjugaison arabe comporte deux aspects principaux.

0: rêver, sert à la négation du passé. Alors pour nommer un verbe, on le présente au passé.
1: يا سعيدي علم العربية يا حبيبي.
0: Le verbe d'existence est un exposant temporel qui fonctionne comme l'auxiliaire être.
1: أطفال كانوا في الشارع.
0: Par exemple,
1: أطفال كانوا في الشارع.
0: Les enfants étaient dans la rue.

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0: tout a commencé il y a très longtemps, quand Alan Parrish, qui n'était alors qu'un jeune garçon, a fait une incroyable découverte.
1: Tu veux jouer ?
2: Il me fait peur, votre jeu.
1: Nicolas, tu veux qu'on se marie, non ?
2: Oui, mais si je suis mauvais ?
1: Non, il faut absolument que cette partie se passe bien.
3: 5 secondes.
4: Cite 3 choses rouges. Une tomate, des fraises, un stylo.
3: Donne tes réponses en 5 secondes.
5: Cite 3 monstres.
3: Dracula, Frankenstein et ma belle-mère.
6: Oh, on est trop dans la merde.
7: Jette un sort, Will.
8: Je sais pas quoi faire.
9: Balance-lui une boule de
10: feu. Faut que je fasse au minimum 13.
11: C'est trop risqué.
12: Clémence, 6 ans, et Baptiste, 9 ans, ont chacun choisi un jeu de société. Pourtant, nous ne sommes pas dans un magasin de jouets, mais dans une ludothèque.
0: Je vais devoir jouer et finir la partie ensemble.
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15: Et c'est à notre tour de récupérer la belle émission de l'écho du plateau. Bienvenue à tous et à toutes sur les ondes de RPH FM. On continue une nouvelle saison, saison 3, pour parler d'actualité ludique avec vous, avec Samuel qui est avec moi. On regrette Maëva qui est partie, mais elle reviendra sûrement en invité surprise, elle ne le sait pas encore. C'est une invitation officielle. Et cette saison, on va vous parler de plein de choses, autant des actualités que des anciens jeux, autant de jeux pour les pitchouns, les familles, les gens qui aiment le numérique. On va vous parler de pions, de dés, on va essayer de débattre aussi autour de est-ce qu'on peut jouer avec l'argent, est-ce qu'on peut faire des enchères, est-ce que c'est bien, est-ce que où se situe, qu'est-ce que où sont mes notes ici, donjons et dragons, qu'est-ce que j'ai noté.
16: Beaucoup de sujets qui seront abordés dans ces nouvelles émissions de l'écho du plateau. Bonjour à toutes et à tous, auditrices, auditeurs.
15: Comme on a un thème qui me tient, qui est un thème qui est cher aussi, mais que je n'ai pas encore bien étudié, c'est le jeu et la guerre. Alors je ne vais pas lancer tout de suite, mais ça sera bientôt, quand on aura bien peaufiné le truc. On va essayer d'étudier pourquoi et comment, et est-ce que c'est fun de jouer au jeu de guerre, et est-ce que tout le monde peut y jouer. On va parler aussi de jeux d'adresse, de jeux de parcours, de jeux assis, de jeux debout, de jeux de mots, de jeux de confrontation versus compétition. On va pas parler de tout ça maintenant, hein. Mais vous avez à peu près l'idée, et on va se passer une saison de folie. Donc vous pourrez nous retrouver tous les mardis à 19h15 et en replay, en rediffusion le samedi à quelle heure déjà ?
16: 16h je crois.
15: Samedi à 16h, et sinon sur le site de RPH.
16: Le site de la radio rphfm.org.
15: Et oui, sur lequel vous pouvez aussi réécouter des fameuses émissions de l'année dernière et de l'année d'avant, où faut pas louper celle avec les toupies, c'était une émission tournante, et celle avec les grands jeux en bois, allez réécouter tout ça, c'est encore sur le site.
16: Et voilà, et on vient de changer d'horaire maintenant, donc voilà, on va passer en même temps que certains journaux d'information du soir. Alors vous avez le choix entre les récits un peu guerriers ou alors les récits guerriers de jeux via l'écho du plateau.
15: Est-ce qu'on parlera de jeux et politique aussi dans cette émission, ou de jeux politiques, mais oui, peut-être. On essaiera de sortir quelques perles, parce que quand même pas mal de politiques n'arrêtent pas d'utiliser le terme jeu dans leur discours, et il y a plein de définitions au mot jeu, mais en tout cas c'est pas la mienne.
16: Exactement, ça peut être assez énervant de voir que pour eux, des fois en effet, le jeu politique, comme on dit, ils jouent avec nous comme avec des pions, et que faire face à ça ?
15: Ben non, on n'est pas des moutons, c'est pas un jeu, la politique, c'est pas un jeu, on en débattra aussi, mais non, le jeu, il faut qu'il reste libre, il faut qu'il reste gratuit, il faut qu'il reste disponible à tout le monde, et donc les jeux politiques, non, on n'en veut pas dans leur bouche. Voilà, ça c'est dit. On parlera aussi dons de jeux, donnez vos jeux, vous pouvez donner plein de choses à plein de monde, et nous on récupère aussi des bons jeux, vous pourrez passer nous filer ça pour qu'on en parle, ou des coups de cœur également, vous pouvez intervenir.
16: Voilà, parce que c'est bien aussi de profiter de cette première émission de la saison pour rappeler, pour les autres auditeurs, pour ceux qui viennent d'arriver sur l'éditoire, sur le territoire ou ceux qui ne nous connaissent pas, de rappeler un petit peu qu'est-ce que c'est la Compagnie des Jeux de l'Audeive.
5: Et oui, la Compagnie des Jeux de l'Audeive. Alors, vous avez plusieurs endroits où jouer sur le territoire et je vais vous décrire un petit peu qu'est-ce qui se passe à l'Audeive, au Bain-Douche, en plein centre-ville de l'Audeive. Vous avez un local qui vous est ouvert toute la semaine avec des horaires que vous allez retrouver sur le site internet de la compagnie des jeux.org. Ça m'évitera de tout décrire et que vous notez rien, parce qu'on est ouvert quand même toute la semaine avec des fins de journée sur le lundi, mardi et jeudi, des matinées comme le mercredi et le vendredi. Et la fameuse soirée jeu du vendredi soir pour vous accueillir, vous discuter, parler jeu. Si vous voulez faire un jeu, allons-y. Si vous voulez des conseils, on est là pour vous aiguiller. Vous pouvez emprunter des jeux à la compagnie des jeux. C'est via l'adhésion et vous nous déposer un chèque de caution qu'on n'encaisse pas, vous pouvez emprunter 3 jeux pour une période d'un mois. Et ça, c'est gratuit. L'adhésion est à prix libre. Donc, n'hésitez pas à venir prendre des jeux, emprunter des jeux pour les jouer chez vous, à la maison, avec les copains, le week-end, en vacances. C'est fait pour ça.
16: Et la compagnie des jeux est ce qu'on appelle un EVS, c'est ça, un espace de vie sociale.
5: Oui, oui, les acronymes, on adore. Un espace de vie sociale, oui, c'est ça.
16: Alors qu'est-ce qu'on fait dans un espace de vie sociale? Pourquoi?
5: Ah, dans un espace de vie sociale, il se passe qu'on vous accueille et qu'on peut faire plein de choses. Et c'est à vous de voir. Alors nous, on propose des petites actions. Vous pouvez vous associer à ces actions nous, notre élément principal, c'est le jeu, sous toutes ses formes, avec tous les publics. Donc on propose soit dedans, soit dehors aussi, parce qu'on intervient... Oh, j'ai oublié la carriole à jeu. On intervient également dans plein de quartiers de la ville les mercredis après-midi, avec d'autres partenaires. Donc l'espace de vie sociale, voilà, il propose toutes ces activités de manière libre et gratuite. J'ai toute une petite troupe de collègues aussi qui sont pas là, ils aiment pas parler à la radio, donc ils m'envoient là-bas, ils m'envoient ici. Et voilà, l'espace de vie sociale, c'est un endroit pour se rencontrer, pour sortir de chez soi, faire rencontrer des nouvelles personnes, des nouvelles façons, et surtout aussi proposer des projets. Si tu as un projet, ça peut être autour du jeu et pas que, mais quand même, notre but par ici, c'est le jeu, donc si on peut essayer d'associer, je sais pas, si tu veux faire une soirée soupe, on peut faire une soirée soupe et jeu. Alors je suis à fond bouffe, vous pouvez faire aussi moule et jeu, vous pouvez faire crêpe et jeu, on peut proposer aussi de construire, rafistoler, créer des jeux ou autres, ou de s'amuser à s'amuser à créer. Et voire même si jamais votre jeu vous le sentez et que vous sentez l'âme de l'éditer, allez-y. Il y en a qui ont réussi il y en a beaucoup, puisqu'il y en a énormément sur les étals des magasins, des nouveaux jeux. Il en existe à peu près 500 par an qui sont bien. Il y en a peut-être 1 000 en ce moment qui sortent par an, mais ça fait peut-être un peu beaucoup. Mais il y en a quand même bien 500 qui sont top à tester. Et à la compagnie des jeux, on n'a pas que des jeux très modernes, on a plein de vieilles perles qui fonctionnent très très bien, donc, et qu'on connaît, donc on vous fera découvrir sur place. Et du coup, on a plein d'espaces différents pour des grandes tables, des petites tables, un comptoir pour des petits jeux qui jouent avec des dés. On a une petite cuisine également pour se restaurer. Donc, en général, quand vous arrivez, on vous propose un café. C'est la base, ou un sirop, ou autre. Et donc, on peut se restaurer. On peut profiter du jardin aussi. On a un grand jardin attenant, donc c'est là où on fait nos jeux dehors. Des petits jeux de parcours avec les jeunes, ou des jeux de danser. On dispose aussi le grand échiquier géant. Si les gens sont fans d'échiquier, venez, on fait des belles parties, voire on déconstruit le jeu d'échecs pour en créer des nouvelles règles aussi. Bon, ça plaît pas tout à fait aux puristes, mais en tout cas c'est une super manière d'initier les plus jeunes aussi à jouer avec le jeu d'échecs et à jouer avec des petites règles. Jouons par exemple qu'avec des cavaliers. J'ai essayé ça, c'est assez bordélique. Toutes vos pièces sont des cavaliers.
16: Aïe, aïe, aïe. Et comme je disais, il y a aussi des temps qui sont consacrés aussi aux enfants. On peut venir en famille également. Pour ceux qui ont des familles.
5: Et oui, j'ai pas décrit la petite salle de jeux libres aussi. Elle est accessible à tout le monde. Et là-dedans, il y a plutôt des jeux symboliques, des jeux d'univers, comme on vient de le ranger, mais il y avait tout l'univers des pirates, où voilà, il y avait plein d'objets différents. Il y avait des objets différents pour se faire sa vie et sa petite histoire et s'amuser avec les jeunes qui sont aussi avec vous, quoi, et les plus petits. Il y a également, du coup, un petit espace spécial aussi pour les tout bébés également, où on propose aussi des éléments un peu plus naturels ou plus sur des jeux sensoriels avec des matières un peu différentes que le plastique qu'on a presque banni. Non, quand même pas, il en reste. Mais voilà, on est plutôt sur des matières différentes. Métal, du velours, et des petites histoires aussi. On a quelques musiciens qui peuvent raconter des histoires en musique également. Ou si vous êtes musicien, mais voilà, venez, prenez votre guitare et venez chanter dans le jardin, on fera un jeu à côté, ça peut être super sympa. Ou si vous êtes jongleur, et ben on adore aussi le jonglage, ça c'est un super jeu d'adresse, et peu importe que ce soit un jeu ou pas, mais l'origine quand même du jeu, c'est je te lance une balle, et après qu'est-ce que t'en fais, est-ce que tu me la renvoies ou pas? En tout cas, je suis sûr que les hommes préhistoriques avaient commencé par cette petite bille en argile qui roulait, et qui se faisait passer peut-être.
16: Ah oui, ou avec les squelettes aussi, enfin voilà, ils devaient jouer aussi, je suppose, avec des éléments de squelette, non?
5: Ah mais oui, tout à fait. Tu me fais penser surtout aux osselets.
16: Les osselets.
5: Ouais, et je te raconterai, mais peut-être aujourd'hui, hein, le shagai, car en Mongolie, ils jouent pas du tout aux osselets de la même manière que nous. Il joue avec beaucoup plus de osselets et je te raconterai peut-être dans un autre épisode comment ça se joue tout ça.
16: Ah oui.
5: Avec des os.
16: Ouais, on va fabriquer des os, aller au cimetière juste avant.
5: Et on faisait des dés dans les os. Oui, c'est ça. Les dés étaient créés là-dedans. Okay. Et bon, mais ils s'abîmaient pas mal quand même au bout d'un moment. Force de les jeter quand même, ils s'arrondissaient un peu, quoi. Oui.
16: Et donc voilà, donc la compagnie des jeux, on l'a bien compris, espace collaboratif, espace interactif, et amenez vos idées et la compagnie peut en faire des choses, et vous pouvez en faire aussi des choses, parce que le jeu c'est super, c'est vrai.
5: C'est tout public, ça nous permet de nous construire, on expérimente, on teste, et puis c'est dans un endroit sécurisé, un endroit qui a une durée limitée aussi dans le temps, où on sait quand est-ce que ça s'arrête, quand est-ce que ça commence déjà, et donc dans cet espace-temps, on peut expérimenter plein de choses, c'est pas le réel, c'est du jeu, et voilà, on peut avoir plein d'interactions et grandir à travers ça, donc utiliser le jeu à fond avec vos enfants, avec vos amis, et enrichissez-vous surtout, quoi. Regardez des nouvelles perles aussi qui sont super bien designées. Il y a de plus en plus de jeux, on dirait presque des œuvres. Il y en a qui pourraient rentrer au MoMA, presque.
16: Ah oui, oui, vous en avez sorti en plus des beaux jeux, encore une fois, 2 ans d'émission déjà.
5: Oui.
16: On a vu des œuvres d'art. Et chacun rivalise d'ingéniosité pour la matière, les pions, les cartes, les jeux, le dessin.
5: Eh oui, tu parles de matière. Il y en a un que j'aime beaucoup. C'est un jeu qui s'appelle Marrakech où on joue avec des tapis. Et ça, celui-là, il m'avait vraiment impressionné. Alors, j'avais commencé tout de suite à le faire en géant. Il était trop petit pour moi. Donc, j'avais commencé à découper des tapis différents. Il fallait une quarantaine de petits tapis. Et c'est des tapis que tu installes sur un plateau carré pour essayer de rendre visible le plus possible tes tapis pour gagner la partie. Et fabuleux. Jouer avec une matière agréable, autre que du petit pion en carton ou du... oui, voilà. Il y a plein de matières à explorer. Peu de métal, ça rend les jeux assez lourds, je pense.
16: C'est pas pratique. Tu me diras, le jeu des tapis, ouais. C'est excellent, vous avez vraiment mis plein de tapis partout pour expérimenter ce jeu grandeur nature, quoi.
5: Alors non, pas tant. Non, il restait quand même sur une table. Je vois que tu fais des grands gestes, genre.
16: Ah, mais ça devait être énorme.
5: Si, mais il faut toujours penser à pouvoir le ranger, quoi. Ou tu ranges ça après. Et ça se passe effectivement au marché de tapis de Marrakech. Le jeu se situe là, donc c'est un super jeu à tester. Bon, c'est un jeu de capitaliste, hein. Il faut faire le plus de fric et avoir le plus et écraser ses adversaires sous ses tapis. Enfin, pas l'adversaire, les tapis des autres, tu les caches sous les tiens. Et, mais c'est génial parce que c'est un jeu. Et puis, on parlera dans jeu coopération versus confrontation. Les deux sont excellents à tester. Il faut faire plein de jeux de coopération où on est ensemble, où on peut aussi être en équipe. C'est un peu l'entre-deux également, de coopérer en équipe contre une autre équipe où on se défie. Le jeu de défi est excellent. Et le jeu coop un petit peu plus difficile, ça dépend quel jeu, s'il faut qu'il soit bien étudié pour que, qu'on joue vraiment contre le jeu et que le jeu nous pousse à nous défier encore plus loin, hein, sans tricher. Parce que j'en connais des joueurs qui jouent à des jeux coop et qui à la fin, allez, on recule ce pion, on s'avantage, etc. Mais voilà, ça a pas le même goût. La victoire n'a pas le même goût, c'est dommage.
16: Voilà, j'espère qu'il y aura de la confrontation, de la coopération dans les futures émissions, des clashs du jeu en direct, quoi.
5: Ah oui, du jeu en direct, mais alors du jeu de parole, du jeu de mots, peut-être du jeu de questions. Alors on est pas mal contre les jeux style Trivial Pursuit, où c'est une culture générale et celui qui l'a, eh ben, il gagne, et les autres s'emmerdent. Et il y en a un qui a bien fonctionné aussi, c'est le Tu te mets combien, qu'on appelle le TTMC, et je crois qu'ils en ont fait une émission aussi télévisée, j'ai pas regardé. Et dans ce jeu à questions, bah, tu t'évalues entre 1 et 10, et du coup, il est un petit peu différent de ce jeu purement connaissance générale. Et donc, ouais, ils ont un petit peu contourné le truc de questions générales en te laissant le choix de demander une question plus ou moins dure dans la thématique. Genre, je sais qu'il y a une thématique, est-ce que tu te mets combien en distributeur de billets de banque entre 1 et 10? Moi j'ai essayé 6 et j'ai pas répondu à la question, c'était trop difficile. Et j'aurais pu répondre à la question 4 qui était peut-être quel type de billet trouve-t-on dans un distributeur de billets automatique. Et là. Donc voilà, d'autres, on essaiera, je pense que le TTMC on va pouvoir le tenter à la radio. Mais en tout cas on va éviter de vous expliquer trop longuement les jeux, si vous les voyez pas, ça va être un peu compliqué pour vous, auditeurs et auditrices.
16: Voilà, et donc comme tu disais, en plus il y a plusieurs salariés à la compagnie des jeux, il y a plein de bénévoles, et donc c'est l'occasion aussi de discuter, d'en savoir plus et d'échanger autour des jeux que vous ne connaissez pas encore et que vous allez découvrir et dont vous allez raffoler.
5: Oui, ou on peut aussi sortir des jeux nuls pour en discuter et voir et déconstruire les jeux qui ont des gros stéréotypes, d'ailleurs j'en ai un gros devant moi, et essayer de progresser aussi sur le jeu et le genre, on peut dire des gros mots ou pas dans la mission? Ah oui, et les jeux de merde, tout simplement. On en montrera quelques-uns pour dire il faut éviter ça. Arrêtez, s'il vous plaît, les éditeurs, de nous sortir des jeux comme ça. Non, mais il y a par exemple Blanc Manger Coco. C'est pur. Ah voilà, celui-là, tu le vois, ouais. C'est purement un jeu. Bah, je ne sais pas comment le décrire, mais il est méchant, quoi. Il est très, très méchant. Il est même. J'arrête déjà. Blanc Manger Coco. Arrêtez avec ça, quoi.
16: D'accord, oui.
5: Celui qui fait la blague la plus stupide gagnera le point de la manche. Venez à la compagnie des jeux, on en discutera et on vous proposera des jeux beaucoup plus drôles, comme Docteur Pilule.
16: C'est quoi Docteur Pilule ?
5: Docteur Pilule, c'est trois ingénieurs de Lunel qui ont monté ça. Je pense qu'ils se sont dit, allez, on prend un peu de vacances dans notre boîte et on va faire le jeu. Un jeu pour sortir d'un hôpital psychiatrique. C'est un jeu tout simplement de. Il va falloir faire deviner à son équipe, il faut faire deviner à son équipe des petits mots faciles à faire deviner, hein, genre abricot, porte, maison. Mais le problème, c'est que tu as pris une pilule rouge, on t'a forcé à prendre une pilule rouge et une pilule bleue. Une pilule rouge qui perturbe ton comportement physique et une pilule bleue qui perturbe ta langue qui peut-être il va falloir enfin ouais ton langage donc t'as pris deux belles pilules qui t'ont un peu cassé et t'es obligé de les traiter t'es obligé de les jouer en tant qu'acteur en tant que comédien et donc tout se joue là-dessus et quand tout le monde a pris ses pilules autour de la table bah c'est juste le bordel c'est un hôpital psychiatrique de à la maison et c'est assez rigolo ouais. C'est super fun c'est très simple en fait comme jeu à inventer finalement mais voilà ils l'ont poussé jusqu'au bout et le premier qui sort de l'hôpital psychiatrique aura gagné quoi.
16: Ouais, parce que je vois bien, parce que dans le plan manger coco, il y a aussi ce côté exutoire, quoi. Ça fait du bien aussi, des fois, de dire des gros mots, d'aller se chercher dans des coins un peu sombres de nous-mêmes. Et donc, il y a ce côté, oui, de pouvoir dire des conneries, quoi.
5: Oui, dire des conneries, mais est-ce que c'est les bonnes blagues à faire? Est-ce qu'il n'y a pas plus intelligent ou des blagues plus moins sexistes, moins racistes, moins homophobes que blanc manger coco?
16: Il est assez basé sur ça, oui, sur ce petit. Oui, oui, oui.
5: Bah, si tu veux gagner, il faut rentrer là-dedans. Hein. Ça fera rire les copains de race blanche, blond, etc. Mais non, il faut aller. Non, bah, ce qui me perturbe, c'est qu'ils ont sorti un junior. Alors, je ne l'ai pas ouvert, il faut que je l'ouvre pour comprendre ce qu'il y a à l'intérieur. Mais ils ont sorti un blanc manger coco pour les jeunes.
16: Ouais. Ah ouais. Pour se moquer de tes camarades avec la bonne humeur, les rouquins, les petits, les grandes dents, ils vont prendre cher, quoi.
5: Samuel, je suis roux.
16: Non, ça ne se voit pas à la radio.
5: Ça ne se voit pas.
16: Paix à ton âme.
5: On vous aura tous un jour. On attend notre moment, nous, les roux. Bah tiens, je vais faire un jeu, peut-être, voilà. Les roux contre le reste du monde. Je vais créer ça.
16: Je le prends.
5: Bah tiens, on va faire Roux Quest, après Hero Quest.
16: Pour la quête des roufs. Oui. Les roux vaincront.
5: Les roux vaincront, c'est ça.
16: Et oui, on aura l'occasion, oui, parce que c'est vrai qu'on aime bien aussi chercher, ça c'est le côté des jeux, c'est vrai que des jeux dans la parole, je sais pas si t'as parlé des pilules, mais c'est bien aussi, ou les jeux grandeurs nature, enfin des jeux où on s'amuse des mofs, et on va chercher l'autre, on se pousse dans nos retranchements.
5: Et ben là, on a un excellent type de jeu aussi qui est le jeu de rôle. On pourra essayer d'inviter Nils un jour, un fameux maître de jeu de rôle, et peut-être qu'il nous concoctera une spéciale sur un trois quarts d'heure d'émission pour rentrer quelque part, peut-être dans les studios de RPH, parce qu'il y a un problème, une fuite, des infos qui ont leaké, et il va peut-être falloir récupérer ces infos ou savoir qui est le traître. Peut-être on pourrait essayer de monter ça. Un jeu de rôle spécial radio RPH.
16: Oui.
5: Oui, ça pourrait bien passer sur l'émission.
16: Voilà, on vous en réserve des surprises, on vous en réserve. Et peut-être Antoine, et un petit mot aussi pour toi. Ça fait combien de temps que tu bosses à la compagnie des jeux? Et peut-être pour toi, c'est quoi le jeu? Ça va être le petit moment émotion, intimité.
5: C'est quoi le jeu pour moi? C'est une grosse source de plaisir. Une source de une excuse pour aller retrouver aussi plein de copains autour à la place d'attendre ah c'est mon anniversaire tu m'invites ou il faut attendre un mariage pour avoir une fête je prends quelques jeux je vais chez des copains et on peut passer une bonne soirée alors j'étais quand je connaissais pas encore la compagnie des jeux j'aimais plein de jeux, j'avais plein de mystères à découvrir encore à travers toute cette boîte qui sortait tous les ans. Mais petit à petit, là ça fait 13-14 ans que je travaille à la compagnie des jeux, et c'est vrai que je me suis un peu essoufflé sur l'univers du jeu qui est très très très riche, mais en tout cas j'en ai plein dans mon panier, dans ma sacoche à montrer. Mais au début j'étais à fond pour... vous dire, t'as aimé plein de bouquins ou plein de films, j'étais à fond pour proposer plein de jeux, voire de les jouer tout de suite avec les copains. J'ai passé ce cap-là, et je retrouve aussi d'autres discussions plus agréables et plus profondes avec les amis. Donc il y a les deux à équilibrer entre avoir des vraies conversations et profondes, et quand on... quand on a envie de passer à autre chose, on peut sortir un petit jeu de son sac ou si, ce que j'aime bien, c'est quand même avoir trouvé des petits jeux qui rentrent dans son sac, ou des petits jeux qui n'ont besoin de rien. Donc moi j'ai toujours 3D, voire le double, parce que je les laisse dans les bars au fur et à mesure que je trouve des bars qui n'ont pas de dés, donc je leur laisse les dés. Et il y a plein de petits jeux à tester avec des petits avec des jeux légers, quoi. Ouais. Et donc voilà ma vision du jeu voyageur, c'est surtout ça, voilà, les jeux qui peuvent qui restent pas chez nous et qui rentrent chez vous dans des espaces où il y en a besoin. Ah, c'est ça un petit peu ma mission actuelle, de ramener du jeu là où il y en a absolument besoin, où il y a des endroits où ça attend, il y a des salles d'attente, où il y a trop de gens effectivement sur leur téléphone portable, qui patientent sur des vidéos. Alors ils peuvent faire plein de choses hein, sur leur téléphone portable, des trucs super, mais ça manque de jeux dans la rue, dans l'espace urbain, ça manque de plateaux, pas forcément que des plateaux d'échecs. On voit souvent, le seul truc qu'on voit dans l'espace urbain, c'est voilà, c'est des plateaux d'échecs, mais il y a aussi à l'ODEV des petits chevaux. Et les petits chevaux en France, la règle des petits chevaux en France, je ne la trouve pas très pertinente ou un peu trop hasardeuse avec les dés. Tandis qu'au Canada, eux, ils ont le TOC avec des jeux de cartes. Donc dans l'espace public, ça manque de nouveautés sur ces immobiliers, dans l'espace urbain. Il faut qu'on réintroduise des éléments pour jouer différents que les petits espaces de jeu spécifiques pour les petits, où certains ados peuvent pas aller non plus dans ces espaces de petits parcs jouer, parce que c'est pas alors ils sont trop grands pour jouer à ça. En tout cas, c'est marqué, si t'as 13 ans, tu joues pas à ça. Tandis que si t'as 13 ans, bah, t'as envie quand même de jouer à des jeux d'adresse ou à des jeux d'équilibre. Donc il y a des super parcs aussi où tu peux te suspendre, ou des skate parks aussi pour. Mais je trouve que ça manque de jeux d'interaction plus que des jeux d'acrobatie. On a les fameux, bien sûr, enfin les fameux, et ça c'est très traditionnel un peu partout, vous en trouverez, je pense, des boulodromes. Et voilà, il y a plein d'autres jeux d'adresse qu'on pourrait laisser dans ces espaces de parc, dans des petits coffres à l'abri de la pluie, où vous pourriez ouvrir ce coffre et avoir à disposition un peu de matériel pour jouer avec vos amis, quoi. Et rencontrer et faire du jeu un élément pour rencontrer des personnes d'âge différent. Et ça, c'est un super outil pour que faire de la mixité intergénérationnelle, de jouer avec. Voilà, casser les codes de voilà, je ne joue qu'avec ma tribu qui a mon âge, quoi. Je peux jouer avec. On peut jouer. Peut-être voilà, dans la rue, ça manque de jeux dans l'espace urbain, à fond.
16: Ah, s'il vous plaît aussi, plus de jeux dans les salles d'attente de médecins. Il y en a marre du vieux magazine de Paris Match avec Brigitte Macron qui date de 2018, ça suffit, quoi.
5: Bah, ça, j'ai un peu étudié aussi, je voulais en mettre partout dans les salles d'attente, c'était un rêve un peu fou, mais je me suis confronté au problème du... s'il y a la transmission de bactéries sur le matériel, et oui. Non, ouais, c'est ça. Ouais. Donc soit tu désinfectes le jeu avant de partir, et ça marche mal sur les salles d'attente des médecins. Mais dans d'autres salles d'attente, je suis sûr qu'il y en a plein, ou des halls, ou même pas des salles d'attente, parce que ça peut être ailleurs, quoi. Pour ça peut être dans les gares, par exemple, aussi. T'attends dans les gares, il y a un piano, ça vaut 15, 10, 15 000 euros, peut-être. Avec 15 000 euros, je pense qu'on a 1000 jeux. Wow. 1000 jeux, t'imagines.
16: Piano de merde. Non.
5: C'est bien le piano, hein, c'est juste les personnes qui jouent dessus, hein, qui sont perturbantes. Et avec le piano, on peut faire des quiz chansons aussi, ça peut être sympa.
16: Ça tire.
5: Ça tire de tous les côtés, pardon.
16: Voilà, vous nous gavez. Déjà que c'est stressant d'attendre un train. Alors si en plus vous nous jouez des sons pop de RDL2, ça va pas du tout, quoi. Je vous propose une petite pause musicale, Antoine.
5: Ah oui, tiens, on ouvrira la fenêtre, j'ai chaud.
16: On va ouvrir la fenêtre en attendant. Voilà, c'est pour la première musique, ça n'a rien à voir avec les jeux, mais voilà. Une musique brésilienne, jungle, pour vous faire kiffer.
5: Yes.
16: Et la bise à Bertrand qui m'a fait que voilà, bref. Allez, c'est parti.

0: Vous êtes toujours sur l'écho du plateau, sur RPH FM avec Samuel et Antoine, une émission fan de jeux, fan de pop culture et fan de musique aussi. Et une émission un peu décousue où on vous donne le sommaire au milieu de l'émission. Du coup, on a parlé de notre sujet du jour, la rentrée, la compagnie des jeux, pourquoi le jeu. Et donc la deuxième partie de l'émission sera consacrée au coup de cœur des jeux qu'on aime bien et suivi de l'agenda de qu'est-ce qui se passe pas très loin, qu'est-ce qui se passe pas très loin et qui se joue ou qui se joue et mange.
1: Voilà, suivez, voilà, ça ce sera, c'était déjà le rituel sur les saisons passées, c'est bien de savoir ce qui se passe dans le lieu avec tous les foufous qui font des jeux un peu partout, dans les roues ou ailleurs.
0: Et ben voilà, alors les coups de cœur, qu'est-ce qu'on a aujourd'hui sur la table? 1, 2, 3, je prends celui-là. Alors, HeroQuest. Donc je pars très très loin déjà, je passe un petit coup de cœur de mon enfance. Dans les années 1980, nous avons découvert HeroQuest. Un jeu qui ne rentre pas sur votre étagère, avec un barbare géant sur la couverture qui tient une épée qui sort de la couverture. C'est un jeu, une grande aventure dans l'univers de la magie et du fantastique où il n'y a pas de personnage féminin. Non, on n'en a pas vu. Et à l'intérieur, c'est un jeu de rôle. Donc il vous faut un maître du jeu. Et vous arrivez dans un donjon, il y a une quête, vous avez des personnages, vous mettez des points de vie, vous mettez des points de magie, et vous avancez dans les couloirs, vous ouvrez une porte, et là, le maître du jeu vous dévoile tout ce qu'il y a à l'intérieur de cette salle. Et là, bah, y a plein de choses. Il y a des orques, il y a une armoire, des grimoires. Et voilà, ce jeu, il est réapparu à la compagnie des jeux très récemment, enfin en tout cas il était sur l'étagère tout en haut et quelqu'un l'a redescendu, et il y a une famille qui commence à y jouer depuis 3 semaines, et donc il fallait que j'en reparle. Moi c'était mon petit coup de cœur parce que j'allais jouer à ce jeu chez un pote dans les années 80, et on a toujours fait la première aventure, on n'est jamais passé à la deuxième, tandis qu'il doit y avoir une douzaine d'aventures là-dedans, avec énormément de matériel, des figurines, plein de figurines. Et toujours pas une femme. Hein. Il y a, même sur le derrière de la couverture, on a 3 jeunes garçons. C'est juste scandaleux. Il y a une souris, du coup, ça fait fuir tous nos personnages féminins. Quel dommage. Donc un jeu qu'on pourra un peu saccager aussi, qu'on pourra déconstruire, quoi. Et je suis en train de l'ouvrir pour voir un petit peu les figurines, parce qu'il y a des monstres énormes, il y a des cartes de sortilège, et donc c'est plein de petites aventures, enfin de grandes aventures épiques à se faire. C'est quoi ça? À mon avis, c'est quand même des vieux jeux. Il y en a sûrement pour des petites heures de partie, quand même. Donc, un HeroQuest, un jeu pour le week-end quand il pleut.
1: Tu peux nous en dire plus un peu sur l'histoire, parce que c'est un peu prédécesseur, enfin, c'est un peu à l'avant-garde des jeux de rôle, des jeux.

0: Et voilà, il va falloir se faire ses équipements, il va falloir trouver des artefacts compléter ses équipements, son bouclier, son... Qu'est-ce qu'il a, lui ? Bah, lui, il a plein de pouvoirs, là. Il crache une grande flamèche rose sur un orc. Il y a des armures. Bon, c'est un jeu qui est fait pour vous faire peur. effectivement, il nous faut quand même un maître de jeu. Donc... tirez bien à pile ou face pour savoir qui c'est qui va pas jouer et qui va vous envoyer tous les orques à la figure, ouais, c'est ça. Qui va cacher derrière son paravent toutes les belles petites figurines et qui va les peindre en attendant que vous jouez les dés. Oui, parce qu'il y a aussi des jets de dés comme dans beaucoup de jeux de rôle, avec ce petit hasard qui fera que vous allez vous prendre la porte dans la gueule, tout simplement. Et non, vous n'arrivez pas à ouvrir la porte, vous ne savez pas jeter un dé, manqué. Vous revenez à l'escalier, redescendez de 3 étages.
1: montage, bruitage d'escalier, pas tac,
0: tac, tac, tac, tac, tac, tac, tac. Et je vois pas d'archer, c'est bizarre ça. Il y a pas l'elfe qui tire des flèches un peu partout. Non, quel dommage.
1: Plateau impressionnant, personnages, plein d'objets, plutôt conséquent en effet, 1 mètre sur 2 mètres, 3 mètres.
0: Oh, t'es marseillais quoi, la boîte elle fait quand même 30 par 50, mais bon voilà, quand tu l'ouvres en deux, ça fait bien 60 par 50. Et y a tout le matériel est en 3D. Il manque juste les murs, ça fait un peu bizarre, mais bon, ils ont mis des portes quand même, mais bon, c'est pour aérer quand même le plateau, mais c'est, voilà, c'est un jeu, enfin, c'était dans les années 80, on avait enfin un jeu en 3 dimensions quoi, avec plein de pièces entre plastique et carton, avec quand même un super design, les armoires, comment on appelle ça, pour mettre toutes tes épées, un range épée, je sais pas. il y a la crypte aussi, je vois qu'il y a une espèce de tombe là-bas avec un héros posé dessus, il y a une cheminée, c'est un super décor, j'adore.
1: Voilà, pour se rappeler sa jeunesse et faire découvrir aussi l'univers Heroic Fantasy de manière ludique à vos enfants ou pour vous-même avec vos potes.
0: Oui, voilà. Vous pouvez l'emprunter, il est à la compagnie des jeux, vous pouvez l'emprunter pour une période de 1 mois ou le renouveler, vous pouvez emprunter 3 jeux pendant 1 mois. Mais oui, qu'est-ce que tu veux d'autre comme jeu? Un Time Bomb ?
1: Time Bomb !
0: Je crois que vous n'en avez pas encore parlé. Ça, c'est aussi une petite pépite qui date d'il y a 3, 4, 5, allez, 10 ans, on va dire. C'est rapide. Un jeu de... qui c'est qui l'a... Oui, c'est lui, c'est Yukuse Sato, pardon. C'était pas Salo, c'était un T, pardon. Sato. Et illustré par Biboun. Et donc Time Bomb, ça va être un jeu un jeu, c'est comment, il se joue de 4 à 6 joueurs, voire peut-être un petit peu plus si vous le permettez. Si, je pense que tu peux le jouer à 7 aussi. Et dans ce jeu-là, vous allez faire 2 équipes à identité cachée. Donc vous prenez les cartes méchants, gentils, vous les cachez, vous en distribuez une à chaque joueur. Et donc personne ne sait qui est méchant, qui est gentil. Les méchants doivent faire péter la bombe. Elle a été posée à Big Ben, pour l'info, pour donner un peu la thématique. Et donc les méchants doivent faire exploser la bombe et les gentils doivent la désamorcer. Et pour ça, on va se passer une pince coupante. Et on va couper des cartes qui vont être distribuées devant nous. On va avoir plusieurs manches, on va redistribuer ces cartes, mais ces cartes, ce sont des fils. Donc elles sont cachées devant vous. Vous pouvez consulter les vôtres, puis les remélanger et les poser devant vous. Comme ça, vous savez ce que vous avez, mais vous ne savez pas où c'est devant vous. Comme ça, vous ne pouvez pas tricher. Et ensuite, on prend une pince coupante, on va à l'atelier, on récupère une pince coupante, et le premier joueur va couper une carte chez un adversaire. Donc, imaginons qu'il est gentil, ils sondent un petit peu les gens, ils discutent. S'il a compris le jeu, il essaye de couper chez quelqu'un qui va l'aider aussi, qui sera une personne de la même équipe. Car s'il coupe un fil chez Samuel, c'est Samuel qui va récupérer la pince et ça va être à son tour de jouer. Donc en coupant ce fil, on voit si c'est des bons fils ou si c'est des fils neutres ou si c'est la bombe. Donc dès le premier tour, vous pouvez malheureusement tomber sur la bombe et mourir. J'ai déjà vu ça.

0: ça. J'ai déjà vu un truc impressionnant. J'ai déjà vu même quelqu'un qui annonçait à haute voix « C'est moi qui ai la bombe. Vas-y, je suis méchant. Toi aussi, t'es méchant. » Alors, ils avaient bien compris le jeu, mais ils ne l'avaient pas tout à fait joué comme il faut. mais voilà, ça peut être c'est un jeu d'ambiance. Et on se fait passer la pince pour couper des fils jusqu'à ce qu'on trouve, ça dépend de dans quel coin on est, des fils qui désamorcent la bombe, ou les méchants, s'ils trouvent la bombe, la carte Big Ben, la bombe éclate, tous les méchants ont gagné. Et donc il y a un petit équilibre dans l'assemblée. Il y en a à peu près, on ne sait pas exactement quelle distribution il y a, parce qu'il y a une carte qu'on écarte, genre si on est 8, on met 9 cartes, on les mélange, et il y en a une. On ne saura pas s'il y a 5 méchants ou 6 méchants. Ça fait un petit peu beaucoup, mais un petit peu moins. Voilà. Donc il y a quand même un petit équilibre entre les gentils et les méchants. Et bonne chance, c'est un jeu palpitant, c'est un jeu de suspense. Et c'est un jeu où ça part, on refait des manches. C'est un jeu de 15 minutes. Donc, et si vous ne l'avez pas, moi j'ai trouvé une technique, je ne l'avais pas sur moi, en fait vous pouvez le faire avec un jeu de 52 cartes, ça marche quand même, vous attribuez certaines cartes, les piques, les trèfles au fil neutre, et d'autres comment on appelle ça, les figures, les têtes, à d'autres au fil à couper, les vrais fils à couper. Donc si vous l'avez pas, vous pouvez quand même aller voir dans le tiroir s'il n'y a pas un jeu de cartes, et vous pouvez quand même le jouer. C'est assez mal.
1: Time Bomb, de quel studio t'as dit?
0: Alors, j'ai pas dit les studios, c'est Yellow, et peut-être même il faudrait annoncer, la prochaine fois je préparerai tout ça, c'est Yellow, ouais.
1: Yellow. Voilà, Time Bomb, on a pas mal parlé de bombes, mais attention, on ne prévoit pas un attentat à la bombe avec Antoine.
0: Non, je ne ferai pas ça à moi. Et alors...
1: Et un petit dernier jeu.
0: Un petit dernier jeu. Alors celui-là, je vous en parle courtement, mais parce qu'il va sortir
1: dans 2 semaines.
0: Oui, dans à peine 2 semaines. Alors c'est Mécanimol, un jeu de François Berdot, édité... créé par François Berdot et illustré par Apolline Etienne.
1: Mécanimals.
0: Mécanimals.
1: Mécanimals.
0: Oui, merci de me reprendre.
1: Mécanimals, allez, on va le dire en français. Mécanimals.
0: Ouais, ça va être un jeu de parcours avec des animaux des animaux mécaniques où renforcer son animal avec. Du matériel mécanique comme des boosters, ça va être autant des avantages de défense ou d'attaque ou sur les terrains sur lesquels on va avancer. Donc c'est un jeu de parcours, mais le parcours n'est pas installé directement sur le plateau, vous allez le construire petit à petit du jeu de parcours, vous devez aller à certains endroits, peut-être des fois revenir à un checkpoint pour arriver jusqu'à la fin. Donc vous c'est à votre tour de jouer, vous allez construire le parcours et puis après vous allez essayer d'avancer s'il vous reste de l'énergie. Vous allez aussi pouvoir avec vos points de jeu, vous allez pouvoir aussi faire évoluer votre personnage pour blinder pour éviter qu'on vous tire dessus ou qu'on vous ralentisse, qu'on vous englue ou avoir des nouvelles armes pour attaquer les autres ou et voilà. Et donc, j'espère qu'on va pouvoir inviter François Berdot, qui n'est pas si loin que ça, pour venir nous en parler. Et voilà, c'est un super coup de cœur. Il est fun, il est rapide aussi à jouer. C'est entre 20 à 60 minutes, parce qu'il y a plein de modes de jeu différents. Donc, on peut le jouer. Il propose plein de styles. Donc, vous pouvez faire des parties assez courtes aussi, avec un parcours pas très long. Vous pouvez vous faire des grands défis. Vous avez une grande table. Il y a plein de petites tuiles, donc vous pouvez envoyer un grand parcours. Et c'est jouable jusqu'à 6 joueurs. Donc vous pouvez vous faire soit un duo, un défi à 2 personnes, vous n'êtes que 2. Mais si vous avez plein de gens avec vous, vous pouvez jouer jusqu'à 6 avec plein d'animaux différents, plein de belles cartes, des petits jetons, des tuiles. Et oui, regarde comme ils sont mignons ces petits animaux. On a un lion mécanique. On a... Qu'est-ce que c'est ça?
1: je ne sais pas, une bichette avec des ailes.
0: Oui, une bichette à ailes, une espèce de panthère qui court très très vite, et un ours un peu dark avec des yeux très profonds.
1: Mortel, ça.
0: Voilà, c'est François, c'est une invitation. Viens nous en parler un peu plus profondément et viens nous dire comment tu crées ces jeux, comment tu fais, par où tu passes, quels sont les processus pour créer des petites perles comme ça.
1: Qu'est-ce qu'il a créé d'autre comme jeu?
0: Alors, il a créé Totemix et également Ethereum. Et on en a parlé, j'espère. Non, on voulait l'inviter pour qu'il en parle, donc il viendra parler d'Ethereum aussi, je pense. Et il en a, je pense, encore quelques-uns dans sa sacoche qui sortira prochainement.
1: Alors là, on a une minute, hein, vraiment.
0: Ah, alors oui, les jeux pour les enfants. Ah, lequel je choisis? Le petit ours qui est égaré ou mon puzzle aventure? Ah ben mon puzzle aventure. Alors mon puzzle aventure, c'est... Vous connaissez les puzzles?
1: Oui.
0: Oui, vous connaissez les puzzles. Et ben là, vous allez avoir... Alors c'est un jeu pour les enfants à partir de... je sais faire un puzzle de 24 pièces. Non, c'est un peu plus, c'est 36, un truc... Non, pardon, c'est 42 pièces. Et donc, vous construisez votre puzzle, et ils ont été très malins chez Gameflow. Une fois que tu as fini ton puzzle, tu vas choisir une des trois histoires qui constituent le puzzle. Tu vas retourner une tuile qu'on t'indique, par exemple, le petit robot... tu vas choisir le petit robot... italien, parce que je sais pas, il a un drapeau italien avec son marteau. Tu retournes cette tuile et il te donne des petites énigmes et il te demande d'aller chercher dans le puzzle des éléments comme quoi, aide-moi à retrouver la soucoupe volante. Et ben voilà, si tu retrouves la soucoupe volante, ben elle est quand même dans le jeu, hein, c'est facile à voir. Tu récupères la tuile de la soucoupe volante, tu la retournes et ça te redonne une autre énigme et petit à petit comme ça tu déconstruis le jeu et tu le range dans la boîte. Et il y a trois histoires dedans. Donc c'est super malin à faire avec vos petits de 5 à 10 ans, bah, même d'un peu plus jeune. Ah oui, mais c'est parce qu'il faut savoir lire, mais vous les adultes, vous pouvez lire pour les plus jeunes. Donc c'est une super gamme, il y en a plusieurs. Il y en a un aussi sur le lac du Salagou. Bon, bah, ça s'appelle Terre d'Ocre. Mais pour moi, Terre d'Ocre, c'est le lac du Salagou, donc on en a un spécial par ici, quoi. Et là, c'est celui que t'as porté, c'est mon puzzle aventure, c'est Phobos, donc c'est dans l'espace. C'est pour ça qu'on parlait de soucoupe volante. Et c'est illustré par Arnaud, Boutle, et c'est créé par Antonin et Romaric.
1: Classe. Mon puzzle aventure Phobos, pour vous les jeunes. On passe à la pause musicale avant de partir sur la dernière partie de cette émission, l'agenda des activités du ludique, avec ce morceau tiré du jeu vidéo Sludge Life. Voilà, un jeu sur les graffeurs et le tag. C'est très particulier, mais vas-y. Hein. Allez.

0: Et re-comeback sur l'écho du plateau avec Samuel et Antoine. Qu'est-ce qu'on en est où ? On en est à l'agenda, c'est la dernière partie de l'émission. Et donc c'est le moment de vous donner les petites perles de ce qui se passe par chez nous, par chez vous. Alors, il y a dans le mardi 13 octobre, vous avez à la Compagnie des Jeux le tournoi de Rest avec Vivien qui propose de continuer à découvrir son petit jeu rapide et malin, alors en compétition ou en coopération, ou en... là ça sera un tournoi, donc n'hésitez pas à venir, ça c'est à 19h, c'est quoi, c'est 19h-22h, ça se passe à la Compagnie des Jeux, et voilà, ils vous accueillent pour tester ce petit jeu très malin, où il vous apprend à jouer, et c'est des parties de 10-15 minutes, et hop, vous passez à un autre joueur, et donc venez découvrir ça, c'est très malin, et vous pouvez ensuite donner aussi vos retours pour faire évoluer le jeu, qui en est quand même à son état pratiquement commercialisable. Donc c'est latoucheludique.fr, vous pouvez aller sur ce site-là, et voir déjà les règles qui sont disponibles, et vous préparer, ou venir tout simplement directement sur place. Il remettra ça aussi le mardi 10 novembre, donc c'est le mardi 13 octobre et le 10 novembre. Ce week-end à l'ODEV, autour de la salle Ramadier de l'espace Luteva, vous avez Famille en Fête, donc une journée spéciale pour toutes les familles, avec énormément d'activités, mais pour tout le monde. Donc nous on y sera avec des grands jeux, des moyens, des petits, et il y aura aussi tous les autres collègues. Et également, et c'est là qui est très intéressant, vous avez un spectacle proposé par Résurgence et par la compagnie Les Toiles Cirées. Vous avez Mammouth. Mammouth, c'est une expérience libératrice avec au cœur l'imagination et le jeu. Vous allez, alors je ne l'ai pas vu, mais vous allez pouvoir sûrement vous immiscer aussi dans l'espace. Alors c'est du théâtre de rue, donc c'est dans la rue, et vous allez peut-être pouvoir aussi aller sur scène, où vous serez déjà dans la scène peut-être, donc vous n'aurez peut-être pas le choix. Donc vous allez pouvoir aussi sûrement jouer avec les éléments qui sont par là, et peut-être croiser un mammouth. Donc ça se passe à... Pourquoi vendredi 9 Pourquoi c'est le vendredi... Non... Non, c'est bien le samedi 10. C'est bien le samedi 10 à 11h30, et ils refont ça à 15h. Vous avez aussi un autre spectacle qui s'appelle Dedans moi, qui est à 10h30. Et celui-là, vous regarderez sur le site de Résurgence. Je passe à l'info suivante. L'info suivante, c'est avec la Compagnie des Jeux, on est dans les quartiers de l'ODEV avec la carriole à jeux. Tous les mercredis de 14 à 16h, on a un petit programme dans chaque quartier, donc vous pouvez aller voir sur notre site internet. La semaine prochaine, enfin ce mercredi, on sera sur la passerelle, à la passerelle de la Soulondre, donc à côté de la Boucherie, à côté du maquis et de la mosquée. Et ensuite, on rejoint les copains de Terre Contact avec le four à pizza. Donc on fait four à pizza et carriole à jeu. Ça, c'est à 16h30, et donc la prochaine, on est dans le 7 octobre, on sera dans le quartier des Tilleuls. Venez nous rejoindre dans ce quartier des Tilleuls. Et puis le mercredi d'après, on sera à côté du cinéma, dans le square Georges Brassens. Et le dernier mercredi, le 21 octobre, ça sera les vacances, on sera sur le grand parc municipal. Il me reste encore 2 minutes, c'est ça ? Je vois l'heure qui tourne. Le mois prochain, vous avez un rendez-vous incontournable avec les copains des Homoludens. Vous avez le festival Le Singe devient Pion. Ça se passera le samedi 7 et le dimanche 8 novembre. Et on fera sûrement une émission spéciale, même c'est sûr, c'est acté, hein, on les a eus. Donc une émission spéciale la semaine prochaine avec eux, et sur la thématique de la nature. Ça va être excellent. Vous avez également à Clermont-l'Hérault, l'Auditime, qui vous propose 2 grands lotos le 24 et le 25 octobre dans leur salle Georges Brassens à Clermont-l'Hérault. Donc 2 grands lotos, inscrivez-vous, allez directement sur place. Et ils vont faire aussi une super journée Halloween le vendredi 30 octobre dans l'après-midi. Donc là, c'est famille pendant l'après-midi et une grosse soirée jeu pour adultes le soir. Et n'hésitez pas à aller redécouvrir leurs locaux, ils ont changé pas mal de choses, ils ont réaménagé des trucs, des étagères, des nouveaux jeux, et il y a plein de nouvelles perles à découvrir également avec l'Auditime dans la salle Georges Brassens à Clermont-l'Hérault. Et il m'en manque une ou pas ? Non, après, nous, nos informations pour la Compagnie des Jeux, bah, vous allez sur compagniedesjeux.org, vous avez sur la première page toutes les infos des ouvertures et des non-ouvertures officielles qui sont toute la semaine. Voilà, je crois que j'ai tout dit et on est bon.
1: On est bon. Il ne reste plus qu'à saluer les auditrices et auditeurs. Rappelez que cette émission est retrouvable sur rbhfm.org, non, écho du plateau.
0: Oui, écho du plateau, parce que ça résonne beaucoup dans tes oreilles. Et qu'on parlera cette année de plein de choses. Retrouve-nous ou viens donner aussi tes informations. N'hésite pas à nous laisser des messages. Et bon, alors celle-ci, elle n'était pas en direct, mais la prochaine, on la fera en quoi ? On la fera en direct. Du coup, tu pourras nous appeler pour dire « Ouais, j'ai un coup de cœur !» Ou « On m'a brisé le cœur !» Ah, mais j'ai un jeu pour toi.
1: C'est clair.
0: Et voilà.
1: Voilà, bah, au plaisir de vous retrouver donc le mois prochain, en début, les premiers mardis du mois, et le samedi à 16h pour la rediffusion. Bon, on vous fait des gros bisous.
0: Ah, ciao.

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Bonjour à toutes et à tous, bienvenue dans cette émission L'eau à la bouche. L'émission 100% nature qui vous parle tous les mois du vivant, de la biodiversité, de la nature, des milieux naturels, de l'agriculture ou des territoires ruraux. Cette émission donne la parole à toutes celles et ceux qui aiment et agissent pour la préservation de notre environnement ou de nos paysages, pour aujourd'hui et demain. 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Après l'été caniculaire que nous avons connu, je suis heureux de vous retrouver pour une nouvelle saison d'émission Eau à la bouche. Notre monde change rapidement et cela me donne toujours plus envie de vous donner la parole, de la donner aux habitants du territoire sur leurs perceptions ou leurs actions pour le territoire, pour les paysages, pour l'humain et la nature, ici et maintenant. Aujourd'hui, je vous propose de nous interroger ou ouvrir un champ de réflexion autour de cette question. Et si le salagou prenait la parole ? Pour initier ce questionnement dans notre relation à une entité naturelle telle que le lac du Salagou, Bruno Betz, président de l'association du MAS des Terres Rouges, revient avec nous sur une table ronde qui s'est déroulée le 5 septembre dernier à Octon et qui a eu pour thème cette même question. En seconde partie d'émission, des étudiants en BTS Gestion et Protection de la Nature à l'école Paul Supnature de Montpellier prendront le micro pour vous parler de plusieurs projets qui ont été menés sur le littoral languedocien pour accompagner ces territoires dans leur adaptation aux effets du changement climatique. Anthony, Carla, Daniel et Alexandra présenteront avec Claude Binck, président de l'association des riverains de Frontignan-Plage, les projets d'aménagement du littoral menés sur le lido des Arresquiers pour lutter contre le recul du trait de côte, c'est-à-dire de la limite entre la mer et les terres. Kylian, Flora, Capucine et Lucie sont allés interroger Yvon Izikel, qui est chef de projet adaptation au changement climatique et de recomposition spatiale. Il vous parlera des projets de gestion des zones humides portés par l'Aglopole de Sète. Marine, Antonin, François, Lucille ont rencontré Guillaume Duverger, qui est en charge du projet Roselière méditerranéenne porté par l'association ADENA au sein de la réserve naturelle nationale du Bagnat, à côté d'Agde. Bienvenue à vous, c'est l'émission Eau à la bouche. Partons découvrir nos territoires.

0: Nous démarrons cette émission haut à la bouche avec l'association du MAS des Terres Rouges, MAS pour Mouvement Associatif Solidaire. Nous rencontrons cette association aujourd'hui qui œuvre dans le périmètre du bassin versant du lac du Salagou et nous reviendrons tout à l'heure sur un événement qu'elle a organisé à Octon le samedi 5 septembre 2026, une table ronde qui s'intitulait « Et si le Salagou prenait la parole ?» Pour découvrir cette association, revenir sur son historique, sur ses activités, j'ai à mes côtés Bruno Betz qui est son président. Bonjour Bruno.
1: Bonjour, bonjour.
0: Est-ce que tu pourrais nous présenter cette association du MAS des Terres Rouges? Depuis quand existe-t-elle? Quelles ont été ses activités historiques?
1: Oh, c'est une belle association, une belle aventure, qui date maintenant depuis 23-24 ans. C'est une association, c'est une équipe pluridisciplinaire en fait, de plus de 40 personnes qui contribuent depuis 23 ans à la vie du territoire, en valorisant, en protégeant, en visitant, en incitant à la restauration des riches patrimoines existants sur son aire d'intervention privilégiée qui est, comme vous l'avez très bien dit tout à l'heure, le bassin versant du Salagou. L'eau et le bassin versant est pour nous quelque chose de très important. On fait la promotion des paysages, des arbres, de l'eau, des patrimoines bâtis et non bâtis. Donc une de nos activités, ça sera, vous l'avez compris, des balades sur le territoire, des balades pour découvrir avec les habitants notre beau territoire. Notre deuxième activité privilégiée principale qu'on aime bien faire, c'est d'animer des réflexions sur les sujets plus généraux, comme l'écologie, comme le réchauffement climatique, la géologie, beaucoup, l'évolution du territoire et de la citoyenneté. D'ailleurs, le MAS des Terres Rouges a passé des conventions avec le Grand Site de France et le Géoparc. Ça veut dire tout simplement qu'ils souhaitent peser, ils souhaitent participer et faire vivre ce territoire et prendre part au débat public sur le développement économique, mais aussi sur les dynamiques sociales, écologiques qui sont à l'œuvre. Ils veillent à ce que ce grand site, ce territoire ne soit pas, tout ce qu'on y fait ne soit pas quelque chose de je dirais, de fragilisant, d'anesthésiant, parce que ce petit joyau de territoire doit vivre. Et notre troisième activité privilégiée, notre façon, troisième façon de faire vivre cette association avec le territoire, c'est de publier. Nous publions des ouvrages sur un peu tout ce qui se passe, enfin sur le patrimoine de notre territoire. Nous avons écrit sur Sel, sur le barrage, sur Salasque et l'eau, sur Octon, sur Roubignac, sur Lozière, sur Lyosson récemment, puisque je viens de terminer un bouquin sur Lyosson, sur l'écologie, sur plein de choses. Donc c'est une activité du MAS qu'on aime bien, c'est de publier quelques ouvrages.
0: Est-ce que tu peux nous raconter comment tu en es arrivé à t'intéresser à cette association et à t'y engager en tant que bénévole jusqu'à être président?
1: Oh, voilà, c'était un long cheminement, vous vous en doutez, non? Non, mais je suis pas originaire de Lyosson, je suis lorrain au départ. Mais ça fait 40 ans maintenant que j'habite ici, et j'ai très rapidement rencontré plein de gens qui travaillaient sur le lac, sur la défense du lac, sur la défense du village, sur plein de choses. Donc je me suis un petit peu intéressé à la vie des choses. J'ai rencontré, bien sûr, des grandes figures du territoire, des photographes, des écologues, des géologues, des sociologues. Et puis, je me suis aperçu qu'une association s'était créée il y a 23 ans pour justement faire la promotion de ce territoire. Cette association s'intéressait, enfin, voulait bien s'ancrer sur l'ensemble des villages. Et bon, s'est aperçu à cette époque-là, je ne vais pas citer les noms, mais il s'est aperçu à ce moment-là que le village de Lyosson n'était pas concerné. Donc ils sont venus me voir et ils m'ont dit « Est-ce que tu viendrais bien travailler avec nous ?» Et puis faire un peu la promotion de ton village et puis nous aider un petit peu nos réflexions. Et voilà, je suis arrivé donc comme ça, en tant que bénévole et en tant que spectateur. Je dirais, pas spectateur, non. Je dirais comme apprenant, parce que j'ai appris beaucoup, beaucoup de toutes ces réunions, de tout ce travail, toutes ces richesses qui étaient dans cette association. Et du coup, j'ai participé à l'organisation d'une première table ronde à Salasque sur le réchauffement climatique, justement, avec le département, avec plein de gens. Après, j'ai fait la promotion de mon village. j'ai organisé une balade théâtralisée à travers Lieusson, et on a découvert des tas d'aspects inconnus de Lieusson, et avec plein de surprises, très multidisciplinaire, très... Par exemple, on a une troupe de théâtre qui est venue nous faire une embuscade en plein milieu de la balade. Un concert qui a terminé la balade. Et la petite cerise sur le gâteau, ce qui va vous intéresser aussi, c'est notre ami, un de nos membres, Philippe Martin, à qui j'ai demandé d'organiser et de créer à Lieusson une table d'orientation. Parce que depuis le belvédère de Lieusson, on a une vue magnifique sur tout le territoire. D'ailleurs, la même, mais 10 fois mieux, au sommet du mont Lieusson. Et il a refusé de faire cette table d'orientation. Il m'a dit non, on va faire plutôt une table d'orientation géologique. Et depuis, sur le belvédère de Lieusson, il y a un belvédère géologique qui explique toute la richesse géologique du territoire. C'est voilà, à l'issue d'une des balades... une issue d'une des balades du Mas des Terres Rouges. Après, nous avons continué à travailler sur des bouquins, des livres. Nous avons fait un bouquin sur Salasque. Avec la communauté de communes du Lodévois, nous avons réédité un bouquin sur Selle et la création du barrage. Nous avons organisé un certain nombre de conférences et de tables rondes sur l'écologie, qui d'ailleurs a abouti sur la rédaction d'un ouvrage sur l'écologie, qui est en vente, qui est à votre disposition également. Voilà, après nous avons fait venir des personnalités. Francis Allais est venu très récemment, enfin, à l'époque, une dizaine d'années maintenant, nous faire une conférence sur l'arbre et sur son rêve, son utopie, mais c'est quand même un beau rêve. De recréer une forêt primaire sur la France, sur l'Europe. Voilà, donc on s'est enrichi de ces conférenciers-là. Nous avons fait aussi une grosse conférence à la médiathèque de l'Odève autour du thème des paysages. Paysages sonores, paysages lumineux, paysages religieux, paysages artistiques, et qui était d'ailleurs l'occasion des journées du patrimoine du Lodévois-Larzac, balade qui s'est terminée sur un des lieux qu'on aime bien remettre en valeur, qui est donc Notre-Dame de Clans à Selles. Voilà un petit peu quelques exemples de nos activités très variées, et très riches et très passionnantes.
0: À travers cette présentation, je retiens deux mots, promouvoir les paysages et les villages, et aussi préserver les paysages et les villages. Ici, on parle de la vallée du Salagou, mais ça pourrait s'appliquer aussi ailleurs. Pourquoi ça vous semble important que des habitants, des citoyens s'impliquent, s'engagent dans un mouvement, dans cette association, pour justement la promotion ou la préservation? Quelle définition exacte vous faites de ces deux mots?
1: Je crois qu'il y a plusieurs choses à dire. La première, c'est qu'il ne faut pas oublier que nous sommes dans des sites classés UNESCO, Géoparc, mais aussi grands sites de France. Ce sont comme des rares grands sites ou sites classés habités. Et à partir du moment où ils sont habités, que tous les jours, qu'il y ait grand site ou pas grand site, qu'il y ait UNESCO ou pas UNESCO, il y a des chasseurs, il y a des pêcheurs, il y a des agriculteurs, il y a des gens qui travaillent, des gens qui travaillent en télétravail. Donc il y a des gens, le territoire il vit. Donc le territoire il vit, et le discours des habitants, le discours des gens, c'est de dire on veut bien tout ce que vous voulez, on veut bien des grands sites, on veut bien... Mais on veut éviter le surtourisme, on veut éviter que ça soit des contraintes, on veut vivre bien avec ces labels et ces classements. Sinon, ça ne nous intéresse pas, on n'en voudra pas. Donc, préserver notre environnement, préserver notre vie de tous les jours, c'est déjà très important. Et puis, on fait la promotion parce que, voilà, je crois que le territoire est tellement beau qu'on a envie de le faire connaître. Pas trop, mais un petit peu quand même. Et éviter le surtourisme, j'ai déjà dit, mais c'est, je crois qu'on a envie de le montrer, quoi, notre territoire. Et je crois que ça me paraît important que les habitants et les associations soient parties prenantes. C'est pas que l'affaire des élus, c'est pas que l'affaire des maires, c'est pas que l'affaire des structures internationales, c'est notre vie de tous les jours. Et je crois qu'il ne faut pas l'oublier. Dernière chose que je dirais, c'est dans l'ADN du Mas des Terres Rouges. Nous, on fait la promotion du territoire, on le valorise, on le protège à notre façon.
0: On parlait de promotion, de préservation, mais oui. Il a aussi été question de réflexion. Donc c'est l'occasion de revenir sur cette table ronde qui a été organisée le 5 septembre dernier à Octon et qui s'intitulait « Et si le sel à goût prenait la parole ?» Notre territoire, était-il écrit, est lui aussi concerné par le réchauffement climatique et la dégradation de la biodiversité. Pourquoi ne pas protéger le sel à goût en tant que sujet de droit? Voilà une des questions, par exemple, qui était posée pour cette table ronde. Bruno, est-ce que tu peux nous présenter le pourquoi de l'organisation de cette table ronde? Comment est née cette idée de questionner le statut du sel à goût?
1: Alors, là aussi, c'est une longue histoire. Lors de nos réunions de travail habituelles, puisqu'on se réunit tous les mois, tous les deux mois, et on parle un petit peu de la vie de tous les jours, un des sujets qui préoccupait les gens, c'était les projets ou les menaces, je ne sais pas comment on peut dire, de regroupement de communes. Et des communes qui voulaient se regrouper entre elles pour former qu'une seule. Bon. Une seule qui s'appellerait Salagou, point, etc. Bon. Donc ça a interrogé beaucoup le territoire. Donc on a eu des réflexions avec les maires, avec les élus, les habitants. Et on a fait mener une réflexion sur ce regroupement de communes. Et assez rapidement, on est arrivé sur... quand on recherchait un sens, quand on cherchait un fil rouge, un fil conducteur de notre réflexion, on s'est dit quand même, il y a quelque chose qui est assez typique dans nos statuts, mais aussi dans notre réalité, c'est le bassin versant. On a un bassin versant du sel à goût qui regroupe bien toutes les communes, un peu de choses près, mais grosso modo, toute la logique qui vient du col à la Merquière jusqu'à la Lergue, je crois que tout ça, c'est tout ce qui irrigue le sel à goût, tout ce qui a formé le lac d'ailleurs, c'est le bassin versant, et peut-être qu'il y a là une logique de se regrouper autour de l'eau, autour de l'eau qui est quand même un des facteurs qui a permis le développement de tout le territoire. Si le village de Salasque ou le village de Lieusson existe, c'est parce qu'il y a de l'eau. Il y a des sources, il y a 10 sources, il y a 10 rivières à Lieusson, vous ne saviez peut-être pas. Il y a 10 rivières qui se jettent dans le golfe de Lieusson, dans le lac. Bref, donc on est arrivé à cette notion, retravailler la notion de bassin versant. Et en travaillant la notion de bassin versant, nous sommes tombés sur un document passionnant qui s'appelle « Pour un conseil diplomatique des bassins versants ». C'est l'objet d'une rencontre à Genève, sous l'égide de l'ONU, d'une réflexion pour... réfléchir à des conseils, un conseil diplomatique des bassins versants, c'est-à-dire à donner la parole au territoire, donner la parole aux rivières comme fil rouge, comme fil de vie de l'ensemble du territoire. Et la lecture de ce document nous a fait réfléchir sur si on va plus loin, plutôt que de chercher des réponses administratives ou tout classique, parce que ça se fait partout, essayons de voir un petit peu si le territoire lui-même n'a pas quelque chose à nous dire. Et on est arrivé à cette notion de dire, et si le sel à goût prenait la parole, se défendait lui-même. Et puis, de fil en aiguille, on s'est aperçu que le village de Sel menait une réflexion assez proche de ça. On s'est aperçu qu'il existait en France le Parlement de la Loire. Des exemples existent dans toute la France. La Garonne, la Seine, certains de nos partenaires et amis ont travaillé sur la parole à la rivière de la Mosson, à la rivière du Lez, tout près de chez nous. Des exemples concrets existent aussi en Espagne, parce qu'en Espagne, je dirais que la démarche a été jusqu'au bout, actuellement, jusqu'au bout, à savoir que c'est aujourd'hui une structure, c'est un conseil qui existe, qui est juridiquement calé, qui est passé au journal officiel du gouvernement espagnol. Bon, des démarches qui ont abouti. D'autres démarches existent aussi, vous en doutez, dans le monde, en Amérique, en Amérique du Sud, sur le Gange d'ailleurs aussi. Voilà, donc, on est arrivé sur plein d'exemples. On s'est dit que ça vaut le coup de réfléchir à cette question-là. Ça vaut le coup de gratter un petit peu, de demander aux gens d'en participer à cette réflexion, et puis de demander à des gens compétents de venir nous expliquer un petit peu. Voilà. On en est là, on est à la recherche d'explications, on est à la recherche de comprendre comment ça marche ailleurs, qu'est-ce qu'on pourrait faire, et puis qu'est-ce qu'on doit faire aussi, comment on doit réfléchir un petit peu, comment on doit continuer à structurer notre réflexion sur ce sujet-là.
0: Et du coup, qui est-ce que vous êtes allé chercher? Qui a été invité comme intervenant à cette table ronde?
1: Alors, bon, ça s'est fait petit à petit, ça s'est fait pas par hasard non plus. Je dois dire aussi qu'on a été pas mal aidé par deux chercheurs, l'un du CIRAD de Montpellier, l'autre de Stockholm Resilience Center en Suède, qui ont mené une recherche sur le salagou pendant 3 ans et qui ont essayé de pointer un petit peu comment ça se passe, quoi, et quelles sont les vulnérabilités du lac, quelles sont les vulnérabilités et la fragilité de notre territoire. Donc du coup, qui dit vulnérabilité dit qu'il faut peut-être se défendre. Voilà. Et puis, ils se sont aperçus aussi que ça ne pouvait pas se faire tout seul. C'est pas le lac qui va parler tout seul. C'est un dialogue qu'il faut créer entre l'humain et le non-humain, entre les habitants et la nature. Et cette interactivité, cette interconnexion entre le vivant et le non-vivant continue notre réflexion. Et dans cette réflexion-là, nos amis de Stockholm et de Montpellier nous ont aidés à trouver des intervenants, 3 intervenants tout à fait passionnants, que je peux vous présenter rapidement, qui sont l'un de Paris-Tours, c'est Pascal Ferenne, c'est un philosophe en fait, c'est philosophe, il se baptise comme ça, philosophe, auteur, co-concepteur des auditions du Parlement de la Loire, donc il nous a parlé du Parlement de la Loire. Auteur d'approches sensibles et de dialogues publics sur le Lèze, sur la Meusson et d'autres espaces aquatiques. Donc quelqu'un qui, les mains dans le cambouis, il est sur le terrain. Donc il nous a parlé de ses expériences, comment il est intervenu, comment ça se passe un peu, comment les choses évoluent lentement un peu partout, surtout sur la Loire, mais aussi il nous a fait part d'autres expériences qui existent un peu ailleurs. On a fait venir aussi Raphaël Matevet, qui était déjà venu nous faire plusieurs conférences. C'est un directeur de recherche du CNRS de Montpellier. C'est un écologue, un géographe. Et c'est lui qui est porteur du concept de solidarité écologique. Solidarité écologique, pour lui, ça veut dire l'écologie, c'est pas une science à part. C'est vraiment, avec les gens, comment ça se passe. C'est la relation humain-non-humain, c'est comment les humains sont solidaires à la nature et comment la nature est écoutée et comment elle renvoie aussi quelque chose à l'humain. Et puis, passage obligé aussi, nous avons demandé à Camille Rolls, qui est un docteur à la faculté de droit de Montpellier, qui a fait un gros travail sur le droit des étrangers, sur le droit international de l'environnement, et qui nous a parlé un petit peu des aspects plus juridiques. C'est bien beau de donner la parole à quelqu'un comme le salagou, s'il ne peut pas se défendre, s'il ne peut pas aller en justice, s'il ne peut pas déposer plainte, juridiquement, comment ça se passe? Donc, c'est tout à fait passionnant. On n'a pas de réponse, je le dis tout de suite, mais il y a des endroits où ça se passe bien et on pourra en parler plus tard, s'il faut. Voilà. Et puis, il nous a semblé aussi que ce débat, cette table ronde ne pouvait pas avoir lieu non plus sans l'ancrer sur le territoire et sans faire venir des gens qui travaillent sur le territoire, quoi, qui sont là. Et on a fait venir, comme ça, on a fait venir Alain Raverol, qui est un naturaliste de l'association Salles Pareil. C'est aussi un élu du conseil d'administration de France Nature Environnement, qui vit au Cton, local, qui nous a parlé de son expérience d'ornithologue, de sportif, parce que ornithologue, il va donner à manger à l'aigle de Bonelli, il monte dans les falaises, il fait l'escalade, il est tout le temps dans la nature. Et il nous a parlé de son lien à la nature et son regard à lui et ses interrogations. Et puis, le dernier intervenant, c'était Sébastien Vessade, un habitant de Lyosson, élu au conseil, à la communauté de communes du Clermontais, qui est en charge de beaucoup de dossiers, qui lui-même donc, est agriculteur, viticulteur, et qui a entrepris, au regard du réchauffement climatique, un certain nombre de modifications et de changements dans ses cultures, puisqu'il cultive maintenant la grenade. Voilà, donc ce petit panel nous a parlé pendant 2-3 heures, et ils ont échangé entre eux avec la salle, beaucoup de questions ont été posées, pour essayer d'être concret. Je crois qu'on n'était pas là pour tirer des conclusions, on était là pour comprendre, et puis faire du brainstorming, comme on dit, Et puis voir comment on pourra demain continuer à réfléchir à cette question-là.

0: Qu'est-ce que tu retiens de tout ce qui a été échangé ou dit durant cette table ronde? Quels sont un peu les faits marquants ou les paroles marquantes où tu t'es dit, ah ben tiens, oui, ça fait avancer ma réflexion, je ne voyais pas les choses comme ça, et d'entendre ça, ça me fait bouger.
1: Beaucoup de choses, mais en même temps, ça reste encore très flou. Non, je crois que les principales images que j'ai retenues, c'est effectivement de continuer, de toute façon, pour l'instant, simplement à ouvrir le dialogue entre l'humain et le non-humain, ouvrir le dialogue entre le lac et nous, et les gens. Se poser la question, se dire tout simplement, c'est ce qui s'est dit lors de cette table ronde, se dire simplement, bon, si le Salagou prenait la parole, qu'est-ce qu'il nous dirait? Allez, prenez un papier, un crayon, écrivez. Qu'est-ce qu'il dirait? Et de quoi il se plaindrait? Quand on évoque un projet de, je dis n'importe quoi, de développer un port ou une base nautique sur le bord du lac Salagou, est-ce qu'on lui demande son avis au lac? Et qu'est-ce qu'il dirait? Donc, il y a des canadaires qui viennent taper sur le lac et prendre de l'eau, c'est très bien. Mais est-ce que le lac est d'accord? Est-ce qu'il n'est pas en train de souffrir de ces chocs d'avion? Je blague volontairement. Mais voilà, c'est une façon de dire, posons-nous la question déjà, tout simplement. C'est ce que j'ai appris. La deuxième chose que j'ai retenue aussi, c'est que il ne s'agit pas de créer un parlement du Salagou. Aujourd'hui, on n'est pas là. Je crois qu'on est plutôt là pour engager un dialogue entre la nature et puis nos pratiques d'agriculteurs, de viticulteurs, de retraités, d'habitants, d'élus, d'industriels. Souvent, on est revenu sur le sujet, sur le questionnement autour du risque d'avoir un jour une exploitation de mine de lithium autour du lac. Bon, qu'est-ce que ça veut dire? Est-ce que c'est compatible avec notre démarche? Est-ce que c'est compatible avec un grand site de France? Est-ce que c'est compatible avec un géoparc? Qu'est-ce que le territoire nous dit? Qu'est-ce que le sol nous dit? Est-ce qu'il est d'accord pour qu'on le creuse, qu'on le fore, qu'on lui mette des camions dans tout? Bon, c'est une question qui est revenue au cours de la table ronde. On s'est dit, mais ouais. Bon. Alors, déjà, engageons le dialogue, continuons le dialogue, posons-nous la question à la place de la nature et essayons de bien bien comprendre ce qu'elle veut nous dire. Alain Ravérol, d'ailleurs, a terminé un peu son intervention en disant je ne vois pas comment on peut faire, sauf faire la révolution. Je ne sais pas ce qu'il veut dire comme révolution, mais en tout cas, il faut changer effectivement beaucoup de choses dans nos pratiques quotidiennes et dans notre façon de réfléchir à l'avenir de notre territoire et à sa promotion. Là, on est bien dans l'ADN du Mas des Terres Rouges.
0: Quelques autres enseignements de cette table ronde, d'autres choses qui te reviennent?
1: Non, ce que je retiens surtout, ce que j'ai retenu aussi, c'est sur les aspects juridiques, c'est quand même encore un peu compliqué à comprendre, un peu compliqué à voir comment les choses pourraient se faire. Je pourrais prendre quelques exemples, d'ailleurs, les exemples que j'ai pris dans ma présentation. Si je regarde un petit peu dans mes notes, voilà, un article dans le Nouvel Obs, Émilie Brouze, une journaliste qui écrivait récemment sur le dérèglement climatique et l'effondrement de la biodiversité, elle dit que ça pousse quand même les institutions et les entreprises. C'est quand même un élément nouveau, c'est que dans tout ce qu'on dit là, c'est pas que les élus et les habitants, c'est aussi les entreprises qui sont concernées par cette réflexion. Il donnait un exemple tout à fait intéressant, c'est lors des conseils d'administration de l'Université de Lyon, Lyon 1, à chaque réunion, le président de séance commence par « qui parle pour les loups ?» C'est une façon de dire « bon, c'est qui va nous titiller sur nos réflexions et qui va nous rappeler qu'effectivement les loups, la nature, ont leur mot à dire dans nos réflexions ?» D'autres philosophes nous ont dit aussi, bon, nous amènent à réfléchir aussi sur une notion toute simple, mais qui rejoint un peu l'interactivité dont j'ai évoqué tout à l'heure, sur les notions d'habitabilité, comment on habite un territoire et dans quelles conditions. D'autres nous disent aussi, dans certains conseils communautaires, dans certaines associations d'élus, on commence à voir apparaître des sièges qui sont consacrés à la nature. Quelqu'un représente la nature et intervient au même titre que les autres administrateurs. Donc voilà, je crois que des plein de petits exemples qui montrent bien qu'on se cherche, qu'on cherche les solutions, qu'on cherche à approfondir cette question, sans avoir encore pour l'instant les réponses. Mais je crois que le débat est intéressant et puis c'est notre vie de tous les jours.
0: Merci pour avoir initié ce débat et nous avoir fait réfléchir autour de cette question de la parole des entités naturelles. À t'écouter, moi, la réflexion qui me vient, c'est que peut-être l'enjeu n'est pas tant de donner la parole à une entité naturelle, puisqu'elle ne peut pas parler, elle n'a pas le langage humain, mais peut-être que c'est plutôt de passer d'un moi-je plutôt à un nous, nous qui soit moi-je plus la nature, et puis de voir dans quelle mesure nous pouvons nous questionner, formuler différemment nos questionnements dans les projets que nous menons, pour un peu plus intégrer les enjeux à la fois humains et de la nature. Est-ce que le Mas des Terres Rouges a défini un après de cette table ronde? Quel pourrait être le prochain pas ou la prochaine étape de cette réflexion?
1: Non, nous avons notre Assemblée Générale prochainement. Ça fait partie de nos préoccupations et de nos envies. Je crois que nous avons envie de continuer cette réflexion-là. Je crois qu'on a... On a un petit peu envie de réinviter un certain nombre de personnes, d'ailleurs ceux qui sont venus à la table ronde, qui elles-mêmes, à leur niveau, réalisent concrètement des chantiers et des avancées sur ce sujet-là, et de les faire venir pour nous aider peut-être à argumenter, à travailler, et puis à élargir un peu notre réflexion. Je crois que, vous savez, à cette table ronde, on était une petite quarantaine, cinquantaine. C'est pas beaucoup, dans un territoire comme le nôtre. Hein. Donc je crois qu'il faut qu'on élargisse, il faut qu'on trouve d'autres systèmes, pour d'autres temps et d'autres lieux pour continuer la réflexion. Mais très concrètement, c'est une chose est sûre, c'est qu'on va déjà, nous, dans nos propres instances, raisonner un peu comme ça et rappeler régulièrement ce souci et cette façon d'aborder les choses. Et je crois que petit à petit, on a le temps, il n'y a pas le feu au lac, comme on dit. Hein.
0: C'est peut-être déjà ça le prochain pas. Ben, merci Bruno pour ces échanges et puis cette réflexion autour du salagou et de cette parole d'une entité naturelle qui pourrait peut-être exister. En tous les cas, ça vaut le coup d'y réfléchir. À bientôt.
1: Et ben, un grand merci à vous.

0: Bonjour à tous, nous sommes un groupe de 4 étudiants de l'école Pôle Sup Nature à Montpellier. Dans le cadre de notre formation BTS Gestion et Protection de la Nature, nous sommes allés à la rencontre de différents acteurs pour parler du changement climatique et de ses impacts sur le lido des Arresquiers. Aujourd'hui, nous vous proposons une interview de Claude Benck, président de l'association des riverains de Frontignan-Plage.
1: Bonjour Claude Benck.
2: Bonjour.
1: Vous êtes président de l'association des riverains de Frontignan-Plage. Depuis plusieurs décennies, le trait de côte recule sur le lido des Arresquiers. Comment les riverains vivent-ils cette évolution progressive du littoral?
2: Alors, lorsqu'on parle du lido des Arresquiers, on parle d'une localisation bien précise, parce que le lido de Frontignan comprend le lido des Arresquiers qui va jusqu'à Villeneuve-les-Maguelones. Et dans la tête des gens, le lido des Arresquiers, effectivement, bouge beaucoup. Par contre, tous ne voient pas l'influence que peut avoir la montée des eaux, le changement climatique et autres sur leur habitat aujourd'hui, puisque le lido des Arresquiers est, dans leur tête, une partie naturelle du lido de Frontignan qui n'est pas habitée. C'est vrai qu'ici, on a été protégé par des épis jusqu'à un certain point de la côte, alors qu'au niveau des Arresquiers, effectivement, c'est très, très marquant. Le lido, la grande dune de cailloux, elle a été faite et refaite maintes fois, en sable d'abord, et puis après en cailloux. Donc là, ça tient un peu mieux. Mais la plage, elle fait 10 mètres, 12 mètres peut-être. Monter sur la passerelle entre l'étang, qui est d'un côté que vous avez vu, et puis la mer que vous n'avez peut-être pas vue sauf du pont, mais il y a 1 mètre. Donc il y a peu pour que la mer passe d'un côté à l'autre. Et à partir de là, on peut se demander ce qui va se passer là. Donc, les habitants de Frontignan, certains sont très mobilisés pour ça. Ils sont comme moi, hein, ils voient bien le changement. D'autres, un peu moins, d'autres, pas du tout, d'autres contestent.
1: Face au changement climatique, jusqu'où pensez-vous qu'il soit pertinent de chercher à maintenir les usages et les infrastructures humaines telles qu'elles existent aujourd'hui?
2: Le processus est engagé, Il est inéluctable. Alors après, jusqu'où le maintenir, il y a plusieurs choses. L'habitat. Déjà l'habitat, bon, il faut le réguler fortement dès aujourd'hui, si ce n'est pas déjà fait. Je prêche pour qu'on arrête de construire, parce qu'à un moment ou un autre, il va falloir partir. Ça, moi j'en suis persuadé. Alors, c'est dans 30 ans, c'est dans 50 ans, c'est dans 75 ans. Tout à l'heure, on a parlé du trait de côte à 30 ans. Mais à 100 ans, il n'y a plus rien. Vous avez la marge, quoi. Hein. Ouais. Alors après, on va faire des prévisions, parce qu'on demande de 30 ans et 100 ans. Donc, on a demandé à ce que, si possible, on ait des budgets un peu plus élargis, de façon à pouvoir voir à 50 ans, à 75 ans. Faire des repères. Mm-hmm. On dit aujourd'hui, à 30 ans, le trait de côte, il va être là. Si demain c'est pire, ben, il faudra revoir un petit peu ce qui est derrière, les règles, les choses comme ça. Si c'est mieux, mais tant mieux. On pourra peut-être assouplir, mais il faut baliser. Il faut baliser le terrain

0: que ce soit des commerces, que ce soit des sociétés qu'on colle parce qu'on parle aussi de l'étang de taux, que ce soit les riverains qui vont perdre leur patrimoine, leur habitat. Il faut que les gens entendent les messages, quoi. Ça ne sert à rien de faire l'autruche. Surtout que ce n'est pas dans le sable qu'on met la tête, c'est dans l'eau, là. Je pense qu'il faut insister sur le fait que ce n'est pas que la montée des eaux. Aujourd'hui, quand même, je me dis que ça va très vite. Ça va très vite. Ces phénomènes-là que l'on voit, il y a 10 ans, on ne les voyait pas à la télévision. Puis tout est lié. On a les tempêtes de neige aux États-Unis qui provoquent, je ne sais pas trop quoi, ils nous l'ont expliqué l'autre jour. Ah oui, si, des courants très hauts dans l'atmosphère qui nous amènent des tempêtes. Et puis ça va sans parler. Pour l'instant, on en parle peu. Mais les courants marins qui vont être modifiés, Gulf Stream et autres. Le jour où le Gulf Stream va être modifié, ou El Niño ou autre, ça va poser de graves problèmes quand même à la planète.
1: Et vous, en vivant ici, vous le ressentez aussi ou...
0: Ah ben on le ressent, oui, je vous dis, parce que... Alors, je vous parlais tout à l'heure des tempêtes qui sont, pas plus, à mon avis, pas plus fortes qu'avant, plus durables peut-être, parce que là, on a aujourd'hui beau temps, demain il pleut, alors qu'à Frontignan, bon, lorsqu'on avait un vent de New York qui commençait à se lever, on savait qu'on en avait pour 3, 4, 6, 9, c'était toujours par 3. Jour de beau temps, aujourd'hui, depuis décembre, on a pris mal. Montpellier, c'est pareil. Donc, on a vu de l'eau quand même. Hein.
1: Ouais.
0: Donc, aussi bien pour les nappes, mais pour les habitants, oui, on le constate. Et on constate que ça creuse, les bandes de sable se déplacent. Il y a 10 ans, il a été décidé de refaire le contournement de lumière. Si vous avez l'occasion, vous arrêtez, vous marchez un peu, vous verrez comment il a été attaqué quand même pendant les dernières tempêtes. On a rechargé les plages de je ne sais plus combien de milliers de mètres cubes de sable. Ce sable est reparti en mer. Alors il revient sur les plages. Alors on le voit parce que quand les vagues se brisent, elles se brisent à 300 mètres, on les voit. Plus de ce côté, plus l'année d'après, c'est plus de ce côté. Le sable progresse d'un côté, mais vers les Arresqués, il n'y va plus. Le problème, c'est qu'à un moment, ça a été mal pris. On a fait plus de peur aux gens par les solutions qu'on avançait, c'est-à-dire il va falloir partir, que par le phénomène lui-même. Et donc, ce phénomène, effectivement, il fallait expliquer que c'était un phénomène qu'on avait du mal à voir, mais qu'il existait, et ainsi de suite. Il faut s'y préparer, il ne faut pas se voler, mais plutôt on s'y prépare, moi, on saurait bousculer.
2: Nous espérons que cette interview vous a plu. Nous remercions Claude Benck encore une fois pour sa gentillesse et sa disponibilité. Merci de votre écoute.

0: Bonjour à toutes et à tous. Nous sommes 4 étudiants en BTS Gestion et Protection de la Nature à l'école Pôle Sup Nature de Montpellier. Et dans le cadre de notre formation, nous réalisons des interviews sur le thème de la gestion du littoral face au changement climatique. Aujourd'hui, nous recevons Yvon Izikel, chef de projet adaptation au changement climatique et de recomposition spatiale. Bonjour Monsieur Izikel, vous travaillez à 7 Aglopole Méditerranée. Pourriez-vous nous présenter votre poste et les missions sur lesquelles vous participez aujourd'hui ?
1: Moi, je travaille à l'Aglo, je suis rattaché à l'aménagement du territoire et je m'occupe plus spécifiquement

0: d'un projet qui a pour ambition de réfléchir à l'avenir du territoire face au changement climatique et en particulier à la question de la montée des eaux.
1: Quels acteurs travaillent autour du réaménagement du littoral ?
0: C'est un projet qui s'inscrit dans un cadre un peu particulier. On appelle ça, c'est un projet partenarial d'aménagement. Donc c'est un dispositif qui est proposé par l'État aux collectivités locales qui veulent bien être partenaires. On n'est pas tout seul, il y a l'État, la Banque des territoires, l'établissement public foncier d'Occitanie, la région, le département et nous.
1: Quels sont les enjeux autour de la montée des eaux ?
0: D'abord, avant de parler d'adaptation, il faut qu'on puisse savoir de quoi on parle. Où ça nous amène cette histoire de recul du trait de côte et d'élévation du niveau de la mer. Ça va impacter quelle portion du territoire. Et là, donc, on a les cartes de recul du trait de côte et on a fait les projections de pas de temps, dans plus 30 ans et plus 100 ans. Ce que ça nous dit, dans 30 ans, ça ne bouge pas trop. Les gros dégâts, on les a à l'horizon 100 ans, où là, les deux littoraux sont recouverts par l'eau, hein, ce qui veut dire que les étangs qui sont derrière ne sont plus les étangs, ça devient la mer. Le nouveau front littoral, ça devient ça en fait. Hein. Ça veut dire que la géographie du territoire va être complètement bouleversée, l'économie du territoire, parce qu'on a un certain nombre d'activités économiques qui vivent aujourd'hui de la lagune, la conchyliculture en particulier, et ça veut dire qu'on perd de l'habitat. Bon, voilà ce que nous disent les cartes.
1: Quelles actions mettez-vous en place pour lutter contre ce problème ?
0: L'ancien président, et donc maire de Sète depuis l'origine de l'agglo, avait un souci sur le lido de Sète. Et donc le maire cherchait des solutions. En fait, le projet, ça a été au final de reculer la route littorale. Le Lido est traversé par une route qui relie Sète à Marseillan. Et chemin faisant, on a commencé à réfléchir il y a quelques années à... Bon, c'est bien joli de se protéger. On a gagné du temps, que ce soit pour le Lido de Sète ou pour le Lido de Frontignan. Mais au bout de ce temps, qu'est-ce qu'on va faire ? Quand la mer aura commencé à grignoter les plages, qu'est-ce qu'on fait ? On a commencé à se dire qu'il fallait peut-être arrêter d'imaginer se protéger parce que ce que nous disent les cartes de recul du trait de côte et ce que nous disent les scientifiques, la montée des eaux qui est enclenchée, qui va en s'accélérant, ne va pas s'arrêter. Du coup, on se dit, mais à quoi ça sert de continuer à se protéger ? Si le niveau de l'eau continue à monter, ça veut dire qu'il va falloir sans arrêt monter les protections, parce que les protections sont des digues, en fait. Hein. C'est-à-dire que, en étant un peu absurde, il aurait fallu imaginer une digue côté mer, une digue côté étang, et puis vivre entre deux digues. Donc on s'est dit, on va opérer une rupture radicale, on va arrêter d'imaginer les protections quelles qu'elles soient, on va maintenant réfléchir à comment on peut adapter le territoire. Donc ce qu'on va assumer, c'est qu'on va perdre une partie de notre territoire, on va perdre de l'habitat, et on va essayer de tirer parti de cette mauvaise passe pour trouver des solutions ailleurs sur le territoire, à l'abri du risque, des endroits où on pourra recréer de l'habitat et de l'activité économique. On va quand même essayer d'accompagner les propriétaires de biens qui, d'ici quelques décennies, vont se retrouver les pieds dans l'eau. Comment on fait ? C'est une des questions du PPA, projet partenariat d'aménagement. Je n'ai pas la solution aujourd'hui. Il y a des dispositifs réglementaires qu'il faut qu'on teste pour aller acquérir le foncier. Il faut qu'on trouve les financements. C'est un peu un nœud hein, sur cette voie-là. Comment on va pouvoir accompagner les propriétaires ? Et puis l'autre versant, c'est comment on recrée du logement et de l'activité économique en se mettant à l'abri du risque. Alors ça, on a commencé à bosser dans cette voie-là parce qu'elle est un peu plus facile à appréhender. Pour prendre un exemple, à Metz, on a un cours d'eau qui s'appelle le Palace. Le Palace se jette dans l'étang de Thau. Ça forme une sorte de delta. Aujourd'hui, sur ce delta, il y a un camping et on a des masses conchylicoles. Ces masses vont se retrouver en partie les pieds dans l'eau à terme, le camping aussi. Donc ce qu'on a imaginé, c'est comment on peut redéployer à la fois les masses et le camping en les laissant à proximité de l'eau. Donc on essaye de le reculer un petit peu. Et les masses conchylicoles, on les rapatrie du bord du littoral pour les mettre en proximité du delta dans des structures sur pilotis qui va modifier le fonctionnement d'exploitation des masses. Mais on se dit qu'il y a une idée à creuser de ce côté-là. Bon, c'est un exemple. Il y a plein d'habitants, et en particulier ceux qui ont des biens en bord de mer, ils nous demandent de les protéger. Pour ça, on a démarré un dialogue qu'on a envoyé pour sonder un peu l'opinion, comment les habitants du territoire voient les questions d'adaptation, voient les questions de changement climatique, comment ils vivent aujourd'hui sur le territoire et comment ils se projettent demain. Et quels sont
2: ce qui leur paraît être important pour eux à préserver sur le territoire. Bon, ils nous ont répondu à tout ça, 4000 réponses sur 130 000 habitants, c'est pas rien. Et en fait, ils nous ont dit, ce qui fait l'attractivité du territoire, ce sont les espaces naturels. Ils vont s'effacer d'eux-mêmes. Parce que ce qu'on nous annonce là, c'est un mètre d'élévation du niveau de la mer. De notre point de vue, il faut laisser la nature se réinventer elle-même, parce qu'elle va se réinventer, elle n'a pas besoin de nous. Elle saura très bien faire. Réinventer nos villes, réinventer notre urbanisme, réinventer notre aménagement du territoire, notre façon de vivre avec l'eau.
1: Ceci est la fin de notre interview. Merci beaucoup à Yvon Izikel pour le temps et les réponses qui nous ont été accordées. Et merci d'avoir écouté.

0: Bonjour à toutes et à tous. Nous sommes étudiants en BTS Gestion et Protection de la Nature à Pôle Sup Nature, Montpellier. Et dans le cadre de notre formation, nous avons réalisé une interview avec Guillaume Duverger, gérant du projet Roselière Méditerranéenne au sein de la réserve naturelle du Bagnas, située à Agde et gérée par l'association ADENA. Cette interview s'inscrit dans notre projet sur l'impact du changement climatique sur les littoraux d'Occitanie. Nous avons souhaité comprendre comment ce phénomène affecte les écosystèmes fragiles de la région et quelles actions sont mises en place pour les préserver. Nous vous proposons aujourd'hui d'écouter les réponses de Guillaume Duverger qui partage avec nous son expertise et son expérience sur ces enjeux majeurs.
1: On vient vous poser des questions par rapport à ce projet Roselière Méditerranée.
2: Du coup, moi, c'est Guillaume Duverger. Donc, je travaille à la DENA depuis 3 ans et demi. J'ai la fonction d'éducateur nature, donc avec des scolaires et du grand public, et de chargé de mission scientifique, et en particulier, du coup, sur le projet Roselière littorale méditerranéenne.
1: Ok.
2: Voilà, qui vise une meilleure protection des roselières en zone méditerranéenne, en PACA Occitanie pour l'instant.
1: Pourquoi il est important, justement, de garder ces roselières et qu'est-ce que ça apporte?
2: En fait, les roselières en elles-mêmes, le roseau commun, il n'est pas du tout menacé. Et il y a même des endroits où il est plutôt considéré comme envahissant. Là où c'est important de le protéger, surtout en zone littorale, c'est par rapport surtout aux espèces nicheuses d'oiseaux qui vont vivre à l'intérieur. Même s'il y a beaucoup d'autres espèces que les oiseaux, c'est assez intéressant d'un point de vue biodiversité. Mais voilà, nous, on s'est surtout concentré sur un cortège d'espèces plutôt menacées, d'oiseaux qui ont besoin en fait de ces roselières-là, et surtout les roselières littorales qu'on a, en fait, constituent leur corridor aussi pour certaines des migrations. Donc c'est assez important de conserver en fait ce cheminement tout au long de la zone littorale, où c'est aussi particulièrement menacé en raison du changement climatique, notamment avec la remontée du miso salé. Donc en fait, le fait qu'il y ait de moins en moins d'eau douce et de plus en plus d'eau salée, ça va conduire à une salinisation des masses d'eau. Et le roseau, par exemple, au-delà d'une certaine salinité, il ne peut plus perdurer. Okay. C'est une des choses qui va le menacer. Le but, c'est d'essayer de freiner l'impact en fait de cette salinisation sur les roselières. Et au-delà de ça, en fait, on va regarder quelles sont les menaces principales sur chacune d'elles et est-ce que ces menaces sont gérables ou non.
1: Ok. Et dans ces roselières-là, vous pouvez citer des espèces qui sont indépendantes de ces milieux?
2: Dans les oiseaux principaux, il va y avoir le héron pourpré, par exemple. C'est menacé. Il y a le butor étoilé aussi, qu'on compte presque plus d'ailleurs dans notre réserve. Le gland des roseaux, la lucinaire de moustache, la panure aussi, un peu moins, mais qui est aussi présente là-dedans. Donc, dans le projet, on a un cortège d'à peu près 7 espèces qui sont vraiment suivies. Mais après, ça touche aussi beaucoup plus d'autres espèces autour. Le talif sultan aussi, qui est un bel oiseau.
1: Quel est l'avenir, du coup, de ces roselières à l'environ 2050?
2: Pour les roselières littorales, il y a une menace qui est quand même très forte sur ces roselières-là. On a sur le dernier bilan, il me semble qu'on en avait quasiment 80% qui étaient en statut à peu près intermédiaire ou il me semble au moins 10-20% qui est en statut vraiment vulnérabilité forte. Mmh. Alors pas forcément pour la salinisation, ça peut aussi être d'autres causes comme l'atterrissement ou l'eutrophisation. Actuellement, il y a une menace forte. Et si tu parles d'horizon 2050, souvent, ça, c'est une référence qu'on prend par rapport au changement climatique. Mmh. Donc, il y a aussi un rôle assez préoccupant là-dedans. Sauf que, donc nous, ça, c'est sûr que c'est un chiffre qui doit alerter, mais qui a aussi la possibilité de changer la gestion ou d'adapter la gestion que ce soit pas non plus 80% qui soit dégradé en 2050. Donc, il y a une menace qui est réelle, mais il y a aussi des leviers mobilisables pour essayer de les faire perdurer.
1: Est-ce que ce projet a apporté des grands changements plutôt positifs et des améliorations que vous constatez déjà ou...
2: Alors, il y avait quand même déjà des suivis des roselières qui existaient avant. Donc lui, par contre, l'intérêt de ce projet, je pense d'en avoir quand même discuté un peu avec les différents acteurs, ce qui revient souvent, c'est le fait que ça crée vraiment un réseau en Occitanie qui est concentré sur le sujet. Et ça, c'est assez important parce qu'en fait, le changement climatique, il y a même beaucoup de problématiques, mais la question des roselières, pour des personnes qui gèrent leur ville ou leur commune, les roselières, c'est pas ce qui va être le plus prioritaire. Donc, elles peuvent très souvent passer au second plan. Et donc, si une réserve toute seule vient essayer de défendre sa roselière, c'est difficile d'être entendu. Alors que si on parle au nom d'un continuum de toutes les roselières littorales, là, on a quand même plus de poids pour faire entendre cette idée-là.
1: Quels sont les leviers vraiment de ce projet?
2: Alors, dans la préservation des roselières, ce qu'on peut mettre en place comme levier, ça va dépendre de la menace. Donc, c'est aussi vraiment le but du protocole, c'est de regarder quelle est la menace sur le site et quel levier on veut mettre en place en fonction. Si c'est par exemple de la salinisation, il peut y avoir dans certains endroits, on va mettre des barrages anti-sel qui permettent d'éviter que l'eau de surface remonte. Ça, ça va protéger contre les submersions, mais finalement pas tellement contre le biseau salé qui lui va se déplacer en, par les nappes souterraines. Donc voilà, ça peut être limité, mais ça peut avoir un intérêt. Sinon, pour limiter ça, c'est un effet chasse d'eau. On va essayer d'avoir assez suffisamment d'eau douce qui entre par le haut pour repousser voilà ces biseaux salés. Si ça, ça fonctionne pas, effectivement, c'est ce qu'on disait tout à l'heure, c'est qu'il va y avoir besoin de trouver des zones de report de la roselière. Voilà, après, si on a plutôt des phénomènes d'eutrophisation, ben, on peut travailler sur la qualité de l'eau qui arrive ou sur instaurer des asecs qui permettent de dégrader la matière organique. Si au contraire, on a un problème d'atterrissement, ben, là, on peut voilà, encore jouer sur les niveaux d'eau, avoir des effets chasse, contrôler aussi la présence d'espèces exotiques envahissantes. Ça peut être un souci, notamment le bacaris, qui est quand même assez présent dans certaines zones, qui est un arbre qui va prendre pied, prendre racine dans la roselière, en fait, souvent à la faveur d'un petit asec, par exemple. Okay. Encore que ça soit pas toujours le cas, et qui après, une fois qu'il se développe, est plus compétitif que le roseau. Donc, il va vraiment prendre la place dessus. Donc, ça, voilà, là, il faut mettre en place de l'arrachage, des choses comme ça, mais qui peuvent être assez contraignantes. Voilà. On fait quelques-uns déjà.
1: Ok. Ce projet, quel est l'intérêt pour l'homme, justement?
2: Alors, du coup, effectivement, c'est vrai qu'on se concentre sur l'aspect biodiversité. Bon, être un refuge de biodiversité, même si ça peut sembler indirect, c'est quand même déjà un intérêt pour l'homme. Bah, tout simplement, ça peut être une zone de loisirs, hein, finalement, où les gens aiment venir visiter ces endroits-là. Alors, nous, ça se fait pas, mais l'historique, c'est parce qu'on est en réserve, mais dans d'autres roselières, c'est aussi des zones de chasse ou de pêche, hein, donc il y a aussi cet aspect-là qui peut être intéressant. En dehors de ça, sans intervenir sur le milieu, c'est aussi des zones humides. Donc, en fait, on va retrouver tous les intérêts des zones humides. C'est un régulateur climatique, alors relâcher l'humidité dans les périodes de sécheresse. C'est aussi des zones tampons en cas d'inondation. Là, en ce moment, on a quand même bien vu, hein, on a eu des grosses inondations un peu partout, notamment dans les zones urbaines. Nous, c'est assez étrange parce qu'on est vraiment quasiment au niveau de la mer. On voit qu'on a de l'eau qui est un peu présente partout, mais on n'a pas eu d'inondation dans nos bâtiments. Et ça, c'est quand même lié au fait que la zone naturelle autour joue son rôle de tampon, quoi. C'est un stabilisateur contre l'érosion. Le fait d'avoir des roseaux, ça va bien stabiliser les berges. C'est un rôle épurateur. On voit des fois dans les aires de lagunage, on voit souvent des roseaux qui sont plantés autour. Donc, c'est le roseau, en fait, qui a des propriétés de dégradation de la matière organique, même capable d'enlever certains métaux lourds. Donc, c'est intéressant aussi pour ça. Voilà.
0: Pour finir, nous tenons à remercier l'équipe de l'ADENA ainsi que Guillaume Duverger pour le temps qu'il nous aura consacré et pour la richesse de ses réponses. Grâce à lui, nous avons pu approfondir notre compréhension des enjeux liés à la préservation des roselières, des écosystèmes qui se trouvent être essentiels mais bien fragilisés. Nous espérons que cette interview aura permis à chacun d'entre vous de mieux saisir l'importance de maintenir une conservation active des roselières, notamment face aux défis posés par le changement climatique. Merci à tous de nous avoir écoutés.

C'est la fin de cette émission Eau à la bouche. Je remercie les personnes que vous avez pu écouter. Je vous remercie d'être resté avec nous durant cette émission. Merci également aux radios associatives diffusant cette émission. Elle nous relie et c'est précieux pour vivre ici tous ensemble. Vous pouvez retrouver cette émission en podcast sur le site internet de Radio Pays d'Hérault, votre radio locale et musicale en Vallée d'Hérault. En attendant de se retrouver pour une nouvelle émission, je vous souhaite de passer une belle journée. Ciao, ciao, bisous, bisous.

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0: Manager d'année,
1: tu vas le risser, une ordure pareille.
0: On croit rêver, bordel. Et qu'est-ce qu'il fait, le juge, tu peux me le dire? Ah ben voilà.
2: Rien.
0: Et pourtant, il les connaît toutes les saloperies de cette ordure. Il les a eus, les rapports, tous, nom de Dieu. Et on sert à quoi, nous, tu peux me le dire? Ben on est là, peinard, la cafette dégueulasse. Et entre deux nausées, on rêve à nos acquis sociaux, la retraite, la récup du temps libre, et pendant ce temps-là, cette ordure. Délit d'initié, abus de biens sociaux, trafic d'influence, corruption, blanchiment d'argent. Ah bah ouais, c'est le manager de l'année. Le manager de l'année. Avec lui, pas besoin de manifestation officielle pour déposer une gerbe, hein.
3: C'est bon, Jean-Pierre, on mange, quoi.
0: On paye 1500 euros par mois pour fermer notre gueule. J'ai honte, moi. Tu comprends, ça? J'ai honte.
4: 1500, quand même.
0: Ah ouais, t'en es là, toi.
4: C'est pas mal.
0: Excuse-moi, je t'ai réveillé. Non, mais redors-toi. Et puis, bon match de foot, ce soir.

Salutations et bienvenue une fois de plus à l'émission Comment ça? Je vous remercie chaleureusement d'être présent, présente, à m'écouter dans vos oreilles, dans votre salon, dans votre voiture ou peu importe où vous vous trouvez. En ce lundi ensoleillé, on peut le dire comme ça, après autant de jours de pluie et de grisaille, l'automne est bel et bien arrivé ici dans la vallée de l'Hérault. Et c'est ce qui m'a d'ailleurs inspiré le sujet thème de l'émission aujourd'hui. Donc j'avais prévu de revisiter un petit peu tout ce qui est folk, psychédélique, wizard folk, le acid folk également des années 60 et 70. Et j'attendais la bonne occasion et donc je me suis dit, pourquoi pas le temps pluvieux d'octobre, l'approche des fêtes d'Halloween et toutes ces choses-là pour aller revisiter un petit peu de folk obscur à l'émission, qui m'a d'ailleurs été inspiré par une compilation qui s'appelle Gather in the Mushroom, donc une compilation de folk psychédélique des années 60-70 de groupe anglais. J'avais déjà fait une émission qui portait ce titre-là, donc on va faire le volume 2 aujourd'hui. Pourquoi pas Gather in the Mushroom, donc en français, le rassemblement dans les champignons. Pourquoi pas? C'est la saison des champignons également ici aussi. Et donc on va commencer avec un groupe anglais des années 70 qui est un duo en fait, qui s'appelait The Sally Angie, qui était un duo composé de frères et sœurs, donc Sally et Mike Oldfield. Ils nous interprètent une pièce qui s'appelait Love in Ice Crystal. On va l'écouter ça tout de suite à l'émission, on se retrouve après.

ça fait du bien, ce petit folk qui adoucit les mœurs ici à l'émission. Et d'ailleurs, on va continuer, on va poursuivre dans le folk psychédélique 60s 70 anglais avec deux autres titres. Ce qu'on vient tout juste d'entendre là, le groupe Magnet avec Corn Rig et juste avant de Sally Angie avec Love in Ice Crystal, sont deux titres tirés de la compilation Gathering the Mushroom. Et donc, on va enchaîner avec deux titres qui sont issus de la même compilation. Donc, on commence tout de suite avec Sandy Denny, on écoute le fabuleux titre Milk and Honey.

C'était Al Jones avec le titre All My Friends Are Back Again. Et juste avant, on avait Sandy Denny avec Milk and Honey. Et nous sommes toujours à l'émission Comment ça sur les ondes de RPH Sud ou Radio Pays des Raux. Au titre de l'émission aujourd'hui, Gather in the Mushroom, volume 2, donc du folk plus ou moins psychédélique. Et parlant de ça, on va aller écouter un titre qui vient tout juste de paraître, un titre d'un artiste et que je peux dire ami à moi, qui s'appelle Dimitriam, là, qui est situé à Tucson, donc en Arizona, aux États-Unis, et qui vient de faire paraître une nouvelle cassette, oui, le bon vieux format cassette, d'un album qui s'appelle comment déjà son album? Je vais vous retrouver le titre et ça vient juste de paraître. Là, fait que je l'ai sur le bout de la langue, je vais vous le donner tout de suite après. Mais je sais que c'est paru, je crois, sur Mooney Records, donc une compagnie de disques de Los Angeles. Et un excellent album. Et j'ai tiré un titre de cet album-là pour vous le partager, que je croyais qu'il allait bien se marier au thème de l'émission aujourd'hui. Un titre qui s'appelle Embattle. On va écouter ça tout de suite à l'émission. Le titre de l'album, c'est Foil, by the way. Allez, on écoute ça.

pardon, c'était Michael Hurley avec Blue Mountains qui nous parlait un petit peu de la maison dans laquelle il vit dans les montagnes. Je crois que c'est le Colorado. Ça m'étonnerait pas un peu le Colorado, hein, c'est un petit peu l'Eldorado de la Californie, hein, t'sais, les hippies, tous ces gens-là, les folk singers, ils se sont un petit peu exilés vers les montagnes et la forêt du Colorado, qui est à l'est de l'État de la Californie, pour fuir un petit peu la vie mondaine de Los Angeles et compagnie. Donc, Michael Hurley nous parlait de ses montagnes et de ses bleuets, sa blueberry qui faisait pousser un petit peu partout. On va enchaîner tout de suite avec l'artiste Sybille Baer, que j'ai déjà passé quelques fois à l'émission aussi, qui a une histoire très intéressante, Madame Sybille Baer, qui, je crois qu'elle est encore en vie aujourd'hui, mais la musique qu'on va entendre d'elle date des années 70, probablement, 60-70, et son histoire est assez intéressante. Elle avait donc composé et enregistré un album de folk avec sa guitare dans ces années-là, et avait complètement oublié son album, l'avait laissé traîner quelque part dans ses boîtes, donc avait déménagé de l'Allemagne en Amérique, car elle est allemande à la base, et avait fondé une famille, eu des enfants, etc. Elle avait complètement oublié cet album-là, jusqu'au jour où son fils le retrouva, a retrouvé la bobine originale de l'album. Il a écouté ça, puis il a demandé à sa mère, qu'est-ce que c'est que ça? Puis elle a eu une réaction, paraît-il, de « Oh, c'est moi qui ai enregistré ça », mais dans ces années-là, tout le monde faisait ça, c'est vraiment pas important. Mais ça l'était, parce que c'est excellent. Donc, il a amené la bobine à, je crois que c'est Dinosaur Jr., le chanteur du groupe Dinosaur Jr., avec son studio. Et il a release, qu'on appelle en anglais, il a sorti directement l'album et c'est devenu plus ou moins connu dans le milieu de la musique culte aujourd'hui. Donc, on va aller écouter un titre de ce fameux disque perdu et retrouvé. Ça s'appelle Whim à l'émission.

Vous êtes toujours à l'émission Comment ça sur les ondes de RPH Sud au Radio Pays d'Hérault et vous venez tout juste d'entendre ce bon vieux Syd Barrett avec Long Gone. Syd Barrett qui était à l'origine du groupe Pink Floyd qui a fait des bons albums de folk psychédélique tout de suite après. On va enchaîner tout de suite dans le plus ou moins le même style avec un groupe qui s'appelle The Incredible String Band. Donc c'est un groupe justement de psy-folk, c'était des Écossais. Le groupe s'est formé en 1966 et ils ont été assez actifs dans la scène underground de folk anglaise des années 60-70. Et d'ailleurs, ils ont sûrement, fort probablement, ils se sont probablement produits au club The Middle Earth, la Terre du Milieu. Un club que j'avais déjà parlé à une des émissions qui a commencé ici longtemps. C'est un espèce de club de folk, justement, psychédélique, qui est inspiré de Tolkien et la Terre du Milieu. Il ne serait pas surprenant que The Incredible String Band et puis se produire sur les planches de cette salle à vérifier. En attendant, on va écouter tout de suite le titre Painting Box. C'est parti.

Vous venez tout juste d'entendre Bob Dylan avec un titre qui est assez inédit, assez obscur. Je crois que c'est un titre qui est tiré d'une compilation. Je crois que c'est DJ René qui m'avait justement prêté cette compilation-là de Bob Dylan. DJ René de l'émission Soul System, qu'on salue à l'instant s'il nous écoute. Donc ouais, il m'avait prêté une compilation de Bob Dylan, des titres un peu perdus à travers les âges. Et celui qu'on vient juste d'entendre s'appelle « You're gonna make me lonesome when you go ». Et tout juste avant, on avait Simon et Garfunkel avec Leaves That Are Green. Nous allons toujours enchaîner à l'émission Comment ça sur les ondes de RPH Sud ou Radio Pays d'Hérault avec le bon vieux groupe de psychédélique Grateful Dead. On écoute Morning Dew.

C'était le très regretté Graham Parsons avec son groupe The Like. On écoutait le titre November Nights qui se prête bien au thème de l'émission. On n'est pas encore en novembre, mais c'est tout de même. On va terminer l'émission par un titre d'un de mes groupes préférés qui s'appelle White Fence et notamment Tim Presley, le chanteur-compositeur principal du groupe qui vient de paraître un tout nouvel album qui s'appelle Orange. On va terminer l'émission avec un titre tiré de cet album-là qui s'appelle Giving Up My Heart.

C'est The White Fence, Giving Up My Heart, qui termine l'émission Comment ça ici. Je remercie très chaleureusement toute l'équipe de RPH Sud et Radio Pays des Raux, Axel, d'avoir piloté le vaisseau. Merci à vous d'être là, et moi, il ne me reste plus qu'à vous dire à la prochaine. Bye!

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Eh bien, c'est une rentrée plutôt punchy, j'ai envie de dire. Waouh. Eh bien, bonjour à toutes et à tous. C'est la rentrée pour moi à Radio Pays d'Héro pour cette deuxième saison de Polyrythmique. Je suis ravie de vous retrouver. Ça fait du bien de nos jours de pouvoir se partager, groover ensemble. Merci à Axel, fidèle au poste, pour la technique, mais pas que. Un programmateur, un DJ. D'ailleurs, on le retrouvera à la RPH Session qui se passe à la Body à Montpérou le 23 octobre avec le DJ et producteur Noxon pour une soirée aux sonorités plutôt... Ça va être très varié. Assez dub, assez funk, dubstep, dancehall, jungle, rien que ça. Ah, allez, je suis très contente d'avoir pu ouvrir cette émission avec de la... plutôt, j'ai envie de dire, du style house techno, que j'aime évidemment vous faire découvrir. On a démarré avec un titre de Don GB, No Love for the Bounce. Ensuite, j'ai joué Unprompted avec le single de l'artiste Ice Morph, sorti le 6 mars 2026 sous le label indépendant allemand Live from Earth. C'est plutôt... un mélange de techno, UK Garage quand même, parce que j'aime ça. Ensuite, j'ai enchaîné avec Rave Dawn, composé par le producteur italien Populus. Un mélange d'indie dance et de house bien, bien, bien brut, combinant des textures glitchées. C'est des sons qui sont faits à partir de bugs, de micro-coupures, d'erreurs numériques, volontairement répétées pour transformer, pour vraiment avoir ces sonorités... bien spécifique. Ensuite, j'ai joué le titre Prang, un morceau incontournable, produit par l'artiste britannique DJ Jakum. C'est un condensé d'énergie qui fusionne aussi la bassline, le break, la grim. Ensuite, j'ai enchaîné avec le titre Tiger, qui est un morceau de musique club, coproduit par le DJ... la productrice britannique Chloé Robinson, dit en anglais, anciennement connue sous le pseudonyme Barley Legal, et le producteur Palman, appelé Callum Lee, sorti en 2026. Ensuite, j'ai enchaîné avec un morceau qui s'appelle Chigi Chigi de Sesco, un remix de Sesco, qui est un morceau qui est sorti en 2025 par l'allemand Malugi, en collab avec la chanteuse Inès. Ensuite, j'ai enchaîné avec What in the Kiss of the Sun, avec mon superbe accent anglais. Un morceau de musique électronique plutôt bass club, par le producteur Fass. Ça combine vraiment une énergie house des années 90, un peu de yuka, et plutôt de la basse aussi, plutôt moderne. Et j'ai fini avec le morceau Cookie Cutter, qui est un morceau sorti en 2026 en collab par la DJ et productrice britannique Chloé Robinson, encore une fois.

morceau très pointu de dubstep par le britannique Oscar Henson, mieux connu sous le nom de scène Facta. Il s'agit d'un morceau phare de son EP à trois titres intitulé Witness, sorti en 2026. C'est bon ça. Allez, le premier morceau de cette deuxième série, évidemment en connotation dubstep, UK, garage, breakbeats. Le titre s'appelle The Batman, un morceau né d'une collaboration entre le producteur britannique Champion et le MC Ira, sorti sur le prestigieux label Capitol Records à Londres. Ensuite, j'ai enchaîné avec Feel Sweet, un morceau de musique électronique, pareil, UK, dubstep. Une collab entre DJ Task Force, Price Fice et Trust Tree. Rien que ça. En troisième, Boys Don't Waste My Time. Très très bon morceau de break par l'artiste londonien Fonso. C'est la piste principale de son

0: EP à 4 titres intitulé Hard 44. Après le titre, j'ai enchaîné avec le titre Riaz, qui est un morceau en collab avec le duo de San Francisco, Balti, et le beatmaker de Chicago, Lapkan. Ils ont comme démarche globale de redonner vie à des vieux samples oubliés de vinyle indien et pakistanais pour créer une house texturée, hypnotique, rappelant les débuts de Fortet ou d'Avalanche. Ensuite, j'ai joué Like We, un morceau bien puissant, assez underground par Local, un trio de producteurs originaires de la région de Manchester. Et ensuite, le titre Muita, un morceau plutôt breakbeat, percutant, produit par l'espagnol YoSpeed. Et ça, c'est vraiment très très bon. Voilà, c'est ainsi que s'achève cette émission de Polyrythmique d'octobre. Hâte de revenir en novembre, évidemment. Suivez la team RPH. On est en train de vous concocter encore de beaux événements à venir. D'ici là, portez-vous bien. Je vous embrasse.
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